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2: Il est 3h.

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1: Il est 5h.
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3: Auditrices, auditeurs de Zoom Radio, bien le bonjour. Voici votre bulletin météo complet pour votre mercredi 30 septembre. Le matin, il faudra compter sur un ciel bien nuageux avec de timides éclaircies. Concernant le vent, il sera faible à modéré de sud-est avec des rafales allant entre 20 et 35 km par heure. Les températures s'échelonneront déjà entre 20 et 21 degrés. Pour ce mercredi après-midi, pas beaucoup de changements, toujours un ciel bien gris avec de rares éclaircies et même très localement deux ou trois gouttes de pluie. Concernant le vent, il sera modéré de sud à sud-ouest avec des rafales allant entre 25 et 35 km par heure. Les températures s'échelonneront entre 25 et 28 degrés. Et pour la soirée et la nuit prochaine, elle est attendue, elle va arriver. La pluie, celle-ci sera même accompagnée localement de quelques coups de tonnerre, mais normalement, qui ne seront pas accompagnés de chutes de grêle. Voilà, c'est terminé pour aujourd'hui, en ce 273e jour de l'année. N'oubliez pas de faire une bise à tous les Jérômes. Le lever du soleil pour ce mercredi, 7h54, et celui-ci se couchera à 19h40. Et moi, je vous souhaite une excellente journée sur Zoom Radio.
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1: Bonjour, bonjour à tous. Direction l'hippodrome de Laval et le Grand Prix Anjou mène à l'occasion du Quintet Plus de ce mercredi 30 septembre 2026. Ils seront 15 trotteurs bien connus des parieurs sur la distance de 2850 mètres. La location sera de 100 000 euros et le départ prévu vers 13h55. En tête de notre sélection, le 5, Gilor Viva, idéalement placé au premier échelon, en forme et confié à Eric Raffin, tous les feux sont au vert. Suivi du 6, Invictus Madiba, qui retrouve le premier cité avec de légitimes ambitions. Le 14, Idéal Lignerie, incontournable en pareille société. Le 13, Harley Gemma, doté d'une redoutable pointe de vitesse finale. Et enfin le 7, l'As des Bois, toujours présenté à bon escient. Il complétera notre sélection. Une sélection que vous pouvez retrouver sur ma chaîne YouTube Tom Kazak, les pronostics hippiques avec mes dernières minutes. Donc notre choix aujourd'hui, premier le 5, Gilor Viva. Second le 6, Invictus Madiba. Troisième le 14, Idéal Lignerie. Quatrième le 13, Harley Gemma. Cinquième le 7, L'As des Bois. Le second choix le 9, le 3 et le 10. Et à vous la fortune!

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2: Bonjour à tous, n'oubliez pas la fête des Jérômes, ce dernier jour du mois de septembre. De caractère difficile, ils n'aiment pas se faire marcher sur les pieds et leurs réactions sont immédiates. Rancuniers, ils n'oublient jamais, ce sont des contestataires qui ont l'esprit de contradiction. D'une activité débordante, les Jérômes mènent toujours plusieurs activités à la fois. Leur capacité d'analyse et de synthèse est remarquable. Possessifs, jaloux, ils ont le sens de l'amitié, ce sont des hommes de parole. Il s'en est passé des choses ce 30 septembre. 1952, projection à New York du premier film en cinérama. 1973, les Vins de Savoie obtiennent l'AOC. 1985, abolition de la peine de mort en France. 1994, inauguration de la mosquée de Lyon. En 2000, aux Jeux Olympiques de Sydney, Jeanine Longo décroche le bronze du contre-la-montre. À 42 ans, elle remporte sa quatrième médaille en 5 participations, or et argent à Atlanta et argent à Barcelone. 2009, catastrophe naturelle aux Philippines. Sumatra, Vietnam, Cambodge et Laos. Séismes, tsunamis, typhons font des milliers de morts et de sans-abri. Des stars sont nées ce 30 septembre. L'actrice italienne Monica Bellucci, Anthony Delon, né à Los Angeles, acteur, et Diane Dufresne, chanteuse canadienne, interprète entre autres de « J'ai rencontré l'homme de ma vie ». Le dicton du jour, à la Saint-Jérôme, hoche tes pommes. Très bonne journée à tous, à demain.
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1: Bonjour à tous, l'horoscope de ce mercredi. On débute avec les béliers. Vous avez de grands projets pour l'avenir, les béliers. Vous ne vous fixez aucune limite. Les taureaux, la bonne humeur est de votre côté. Vous brillez de mille feux et vous partagez votre joie de vivre. Gémeaux, vous voyez trop souvent le verre à moitié vide. Les gémeaux, il est temps de changer vos habitudes. Cancer, vous serez dans une forme olympique. En ce mercredi, les cancers, vous aurez un coup d'avance sur tout le monde. Lion, côté cœur, prenez le temps de savoir où vous en êtes avant de vous lancer dans une nouvelle aventure. Les vierges, on va tenter de vous mettre en difficulté aujourd'hui, les vierges. Il va falloir montrer les dents. Balance, professionnellement, vous êtes dans une phase ascendante. Continuez comme ça. Les scorpions, tous les voyants sont au vert. Vous avez le moral et vous êtes en pleine forme.

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La chute d'Eddie Blanquette de Melissa Loukachenko, ce sont deux histoires hors du commun séparées par cinq générations. C'est une fresque historique, documentée et décapante, la colonisation vue par les aborigènes d'hier et d'aujourd'hui. La romancière possède un style d'une modernité vibrante servi par une excellente traduction signée Mireille Vignol. Car ce n'est pas une vulgaire racine qui aura raison d'Eddie Blanquette. Coincé à l'hôpital après une mauvaise chute, éveillé par sa petite fille Winona, fougueuse militante aborigène, Mamie Eddie se retrouve sur un malentendu propulsé, plus vieille aborigène du Queensland. La machine s'emballe autour de Mamie Eddie qui ne dédaigne pas sa nouvelle notoriété. Mais les fantômes du passé s'en mêlent et menacent de perturber les célébrations officielles du bicentenaire de Brisbane. Deux siècles plus tôt, au même endroit, le jeune Moulanin débutait son initiation alors que les colons débarquaient, toujours plus nombreux. Féroce, historiquement précis, mais aussi tendre, optimiste et d'un humour mordant, la chute d'Eddie Blanquette nous entraîne dans une épopée historique

0: où s'entrelacent deux histoires de famille, d'amour et de combat qui se rejoignent dans une chute aussi forte qu'inattendue. La chute d'Eddie Blanket de Melissa Loukachenko est parue aux éditions Synchronique.
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1: Bonjour à tous, les programmes télé, la télévision pour ce soir, mercredi. On débute avec la chaîne TF1 qui nous propose ce soir la série Tracker, diffusée dès 21h10, à la même heure sur France 2, la série Sœur. Sur France 3, le magazine des racines et des ailes, spécial passion patrimoine, la Bretagne d'île en île. Sur la chaîne France 4, documentaire, Il était une voix, Céline Dion. Sur la chaîne M6, rendez-vous avec Cauchemar en cuisine à partir de 21h10. Et enfin, rendez-vous par exemple ce soir sur la chaîne TMC avec le film La folle histoire de Max et Léon, diffusé dès 21h25. Avec tout ça, bonne soirée télé

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4: Auditrices, auditeurs de Zoom Radio, bien le bonjour. Voici votre bulletin météo complet pour votre mercredi 30 septembre. Le matin, il faudra compter sur un ciel bien nuageux avec de timides éclaircies. Concernant le vent, il sera faible à modéré de sud-est avec des rafales allant entre 20 et 35 km par heure. Les températures s'échelonneront déjà entre 20 et 21 degrés. Pour ce mercredi après-midi, pas beaucoup de changements, toujours un ciel bien gris avec de rares éclaircies et même très localement deux ou trois gouttes de pluie. Concernant le vent, il sera modéré de sud à sud-ouest avec des rafales allant entre 25 et 35 km par heure. Les températures s'échelonneront entre 25 et 28 degrés. Et pour la soirée la nuit prochaine, elle est attendue, elle va arriver. La pluie, celle-ci sera même accompagnée localement de quelques coups de tonnerre, mais normalement, qu'ils ne seront pas accompagnés de chutes de grêle. Voilà, c'est terminé pour aujourd'hui, en ce 273e jour de l'année. N'oubliez pas de faire une bise à tous les Jérômes. Le lever du soleil pour ce mercredi, 7h54, et celui-ci se couchera à 19h40. Et moi, je vous souhaite une excellente journée sur Zoom Radio.
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1: Bonjour à tous, n'oubliez pas la fête des Jérômes, ce dernier jour du mois de septembre. De caractère difficile, ils n'aiment pas se faire marcher sur les pieds et leurs réactions sont immédiates. Rancuniers, ils n'oublient jamais, ce sont des contestataires qui ont l'esprit de contradiction. D'une activité débordante, les Jérômes mènent toujours plusieurs activités à la fois. Leur capacité d'analyse et de synthèse est remarquable. Possessifs, jaloux, ils ont le sens de l'amitié, ce sont des hommes de parole. Il s'en est passé des choses ce 30 septembre. 1952, projection à New York du premier film en cinérama. 1973, les Vins de Savoie obtiennent l'AOC. 1985, abolition de la peine de mort en France. 1994, inauguration de la mosquée de Lyon. En 2000, aux Jeux Olympiques de Sydney, Jeannine Longo décroche le bronze du contre-la-montre. À 42 ans, elle remporte sa quatrième médaille en 5 participations, or et argent à Atlanta et argent à Barcelone. 2009, catastrophe naturelle au Philippines, Sumatra, Vietnam, Cambodge et Laos. Séismes, tsunamis, typhons font des milliers de morts et de sans-abri. Des stars sont nées ce 30 septembre. L'actrice italienne Monica Bellucci, Anthony Delon, né à Los Angeles, acteur, et Diane Dufresne, chanteuse canadienne, interprète entre autres de « J'ai rencontré l'homme de ma vie ». Le dicton du jour, à la Saint-Jérôme, hoche tes pommes. Très bonne journée à tous, à demain.

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1: Bonjour à tous, dans l'actualité People du jour, Sophia Stallone et Michael Rocky valident le futur jonde. À peine ses 30 bougies soufflées, Sophia Stallone a dégainé une bague qui brille presque autant que papa sur un tapis rouge. Sylvester Stallone a aussitôt donné sa bénédiction. Nous sommes absolument ravis des fiançailles de notre fille Sophia avec Michael. Ses sœurs Sistine et Scarlett ont elles aussi célébré la nouvelle. Chez les Stallone, en tout cas cette fois, personne ne monte sur le ring. Tout le monde dit oui. On se retrouve très vite avec d'autres Actu People.
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1: Bonjour à tous, dans l'info insolite du jour, arrêté pour vol, le sosie de Jennifer Lopez devient viral sur les réseaux sociaux. La photo judiciaire d'une Américaine interpellée dans le Minnesota fait le tour du web pour sa ressemblance avec la star. Jennifer Lopez a-t-elle été arrêtée dans le Minnesota aux États-Unis pour vol à l'étalage? C'est ce qu'ont cru en tout cas des milliers d'internautes après avoir aperçu le portrait de Sirena Anquest. Cette Américaine âgée de 35 ans, interpellée en août dernier à Monticello, est en effet le portrait craché de la célèbre chanteuse. La photo d'identité judiciaire de la voleuse, réalisée par les policiers, a fait le tour des réseaux sociaux et suscité de nombreux commentaires. Sirena partage des traits physiques avec la star de la musique, une ressemblance accentuée par différents filtres appliqués à la suite du partage du cliché. Pendant un instant, j'ai cru que c'était Gillo, s'amuse ainsi un utilisateur. La ressemblance est plutôt folle, ou encore c'est son sosie, peut-on lire parmi les commentaires. Pour d'autres, la malfaiteuse n'a rien de commun avec la vraie Jennifer Lopez. Et ils sont nombreux à se moquer, notamment en évoquant le tube de la chanteuse Jenny from the Block, sorti en 2002. Ils estiment ainsi que la trentenaire est une version dévaluée de la star. Selon certains, qui a obtenu donc d'autres clichés judiciaires, Sirena possède déjà un lourd casier judiciaire. Elle a été arrêtée une dizaine de fois, notamment pour possession de drogue, conduite en état d'ivresse, usurpation d'identité ou délit de fuite. Le 30 août dernier, elle est soupçonnée d'avoir dérobé deux batteries pour outils électriques d'une valeur de 578$. Elle a été remise en liberté le lendemain de son interpellation. On se retrouve très vite avec d'autres infos insolites.

Bonjour, vos infos locales pour ce mercredi 30 septembre. L'appel national au blocage des lycées. Tout d'abord, environ 200 lycéens ont manifesté hier matin devant plusieurs établissements de Périgueux, également aux côtés des fonctionnaires dans le centre-ville. Ce mouvement national a pour but de protester notamment contre la surcharge des classes et des emplois du temps, l'absence de professeurs ou bien encore la pression de la plateforme Parcoursup. L'intersyndicale de la fonction publique, quant à elle, appelait à la mobilisation hier partout en France. Environ 1250 manifestants se sont assemblés hier matin dans Périgueux. Les organisations syndicales de la fonction publique demandent principalement une augmentation des salaires avec une revalorisation du point d'indice et son indexation sur l'inflation, ainsi que de meilleures conditions de travail. Un collégien de 6e aurait été victime d'une tentative d'enlèvement à Trélissac. Selon son témoignage, il rentrait chez lui à pied après être descendu du bus lorsque cette tentative s'est produite vendredi 18 septembre. En fin d'après-midi, deux personnes qui circulaient en camionnette ont essayé de l'amener. Il s'est débattu pour le réchapper au niveau de l'école Eminizora. L'enquête de voisinage menée par des agents n'a rien donné. Selon le maire de la commune, Eric Fallous, le t-shirt de ce collégien a été retrouvé déchiré. Le repreneur du site des papeteries de Conda, enfin SPB, organise une réunion publique ce mercredi 30 septembre dans la salle des fêtes du Lardin Saint-Lazare. Mi-septembre, le groupe avait déjà évoqué par voie de communiqué qu'il comptait installer un super calculateur pour l'intelligence artificielle d'ici à la fin de l'année prochaine. En plus d'autres activités industrielles, SPB compte utiliser la chaleur produite pour chauffer des serres maraîchères et sécher du bois. Le recrutement de 187 personnes est prévu avant la fin de l'année 2027 et 450 emplois à l'horizon 2030. Voilà, c'est la fin de ce flash. Une très bonne journée à notre écoute.

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1: Bonjour, bonjour à tous. Direction l'hippodrome de Laval et le Grand Prix Anjou mène à l'occasion du Quintet Plus de ce mercredi 30 septembre 2026. Ils seront 15 trotteurs bien connus des parieurs sur la distance de 2850 mètres. La location sera de 100 000 euros et le départ prévu vers 13h55. En tête de notre sélection, le 5, Gilor Viva, idéalement placé au premier échelon, en forme et confié à Eric Raffin, tous les feux sont au vert. Suivi du 6, Invictus Madiba, qui retrouve le premier cité avec de légitimes ambitions. Le 14, Idéal Lignerie, incontournable en pareille société. Le 13, Harley Gemma, doté d'une redoutable pointe de vitesse finale. Et enfin le 7, L'As des Bois, toujours présenté à bon escient. Il complétera notre sélection. Une sélection que vous pouvez retrouver sur ma chaîne YouTube Tom Cazac, les pronostics hippiques avec mes dernières minutes. Donc notre choix aujourd'hui, premier le 5, Gilor Viva. Second le 6, Invictus Madiba. Troisième le 14, Idéal Lignerie. Quatrième le 13, Harley Gemma. Cinquième le 7, L'As des Bois. Le second choix le 9, le 3 et le 10. Et à vous la fortune!

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1: Il est 7h.
2: Bonjour à tous, à la une de l'actualité, 440 interpellations hier en marge des blocages de lycées en France, selon le ministre de l'Intérieur, Laurent Nunez. Elles concernent principalement des mineurs. Près de 50 membres des forces de sécurité ont été blessés. Une mobilisation hier aussi contre le gel du point d'indice des fonctionnaires. 206 000 manifestants ont défilé en France, selon le ministère de l'Intérieur, plus de 300 000 d'après la CGT, et plus de 170 manifestations étaient organisées dans l'Hexagone. La justice annule les municipales avec Vénissieux et Vaux-en-Velin, deux villes remportées par LFI en mars dernier. Le tribunal administratif de Lyon pointe des irrégularités sur des listes adverses, fausses déclarations de domiciliation à Vénissieux et problèmes de nationalité d'une candidate à Vaux-en-Velin. Les deux maires élus vont saisir le Conseil d'État. Les chauffeurs VTC vont bénéficier d'une hausse temporaire de leur revenu minimum garanti. Face à l'augmentation du prix des carburants, les principales plateformes, dont Uber et Bolt, le font passer de 30 à 32 euros par heure d'activité en octobre et novembre. Pour les chauffeurs concernés, le complément versé devrait dépasser 200 euros par mois en moyenne. Les billets de train pour les vacances de Noël sont mis en vente aujourd'hui. La SNCF ouvre les réservations pour les TGV Inouï, les Intercités et les Ouigo. Et pour payer moins cher, il a fallu se réveiller tôt, Jacques Terrance.
3: Et oui, les ventes ouvrent généralement entre 5 et 6 heures du matin. Réservées dès les premières heures peuvent faire la différence. D'après une étude, l'économie peut atteindre 30% sur certaines lignes. Sur un Paris-Strasbourg, par exemple, le billet coûte en moyenne 66 euros à l'ouverture contre 94 euros une semaine avant le départ. Même constat pour la ligne Paris-Bordeaux, 18 euros d'économie en moyenne si vous réservez tôt. Autre avantage, davantage de choix dans les horaires à l'approche de Noël. Certains trains affichent en complet plusieurs semaines à l'avance. Bon courage en tout cas pour réserver ce matin sur le site.
2: Merci Jacques. Et les réservations ouvrent pour des voyages du 13 décembre au 6 janvier sur les TGV Inouï et Intercité. Les Ouigo, eux, sont proposés jusqu'au 2 juillet. On passe au sport avec deux matchs et déjà deux défaites pour le Paris Basketball en Euroleague. Après le Panathinaikos, les Parisiens ont perdu hier soir face au Partizan Belgrade, 92 à 79. Prochain rendez-vous jeudi à domicile. Et puis en football, les Bleuets font un grand pas vers l'Euro 2027. L'équipe de France Espoir l'a emporté hier en Estonie, 2-0. Les Français prennent 3 points d'avance sur la Suisse et ils vont recevoir le Luxembourg samedi à Orléans. Belle journée à tous.
4: Bonjour à tous, mercredi matin, 7h03 sur Zoom Radio. 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
7: Auditrices, auditeurs de Zoom Radio, bien le bonjour. Voici votre bulletin météo complet pour votre mercredi 30 septembre. Le matin, il faudra compter sur un ciel bien nuageux, avec de timides éclaircies. Concernant le vent, il sera faible à modéré de sud-est, avec des rafales allant entre 20 et 35 km par heure. Les températures s'échelonneront déjà entre 20 et 21 degrés. Pour ce mercredi après-midi, pas beaucoup de changements. Toujours un ciel bien gris, avec de rares éclaircies, et même très localement, deux ou trois gouttes de pluie. Concernant le vent, il sera modéré de sud à sud-ouest, avec des rafales allant entre 25 et 35 km par heure. Les températures s'échelonneront entre 25 et 28 degrés, et pour la soirée et la nuit prochaine, elle est attendue, elle va arriver. La pluie, celle-ci sera même accompagnée localement de quelques coups de tonnerre, mais normalement, qui ne seront pas accompagnés de chutes de grêle. Voilà, c'est terminé pour aujourd'hui, en ce 273e jour de l'année. N'oubliez pas de faire une bise à tous les Jérômes. Le lever du soleil pour ce mercredi, 7h54, et celui-ci se couchera à 19h40. Et moi, je vous souhaite une excellente journée sur Zoom Radio.
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1: Bon réveil, c'est mercredi et votre échiquier mental révèle une position stratégique idéale. Les pièces sont bien placées, le centre est contrôlé, les diagonales ouvertes. Votre adversaire du quotidien n'a qu'à bien se tenir. Vous avez 3 coups d'avance, mais en vue, on joue cette partie avec vous. Bienvenue et bon réveil dans votre Happy Morning.
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2: Restez avec nous sur Zoom Radio, la musique revient. Juste avant, voici Amélia pour le top 5 du jour. Bonjour Amélia.
3: Bonjour à tous. Et dans le top 5, les phrases qu'on dit à son ordinateur, en numéro 5, « Mais qu'est-ce que tu fais encore ?» Numéro 4, « Non, en boucle, bien sûr. » Numéro 3, « Allez, charge !» avec un ton menaçant. En numéro 2, « Pourquoi tu me fais ça ?» Ce n'est même plus une question, hein, c'est une agression. Et en numéro 1, « Ok, on se calme, alors que c'est vous qui criez, tout simplement. » Le laboratoire des technologies incomprises rappelle, l'ordinateur n'écoute pas, mais ça soulage.
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0: Belle matinée sur Zoom, on continue avec la consultation des astres. Voici votre horoscope du jour.
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2: Bonjour à tous, l'horoscope de ce mercredi. On débute avec les béliers. Vous avez de grands projets pour l'avenir, les béliers. Vous ne vous fixez aucune limite. Les taureaux, la bonne humeur est de votre côté. Vous brillez de mille feux et vous partagez votre joie de vivre. Gémeaux, vous voyez trop souvent le verre à moitié vide. Les gémeaux, il est temps de changer vos habitudes. Cancer, vous serez dans une forme olympique. En ce mercredi, les cancers, vous aurez un coup d'avance sur tout le monde. Lion, côté cœur, prenez le temps de savoir où vous en êtes avant de vous lancer dans une nouvelle aventure. Les vierges, on va tenter de vous mettre en difficulté aujourd'hui, les vierges. Il va falloir montrer les dents. Balance, professionnellement, vous êtes dans une phase ascendante. Continuez comme ça. Les scorpions, tous les voyants sont au vert. Vous avez le moral et vous êtes en pleine forme. Sagittaire, vous adoptez la zen attitude. Vous aidez à faire régner l'harmonie autour de vous. Les Capricorne, la communication passe plutôt bien avec tout le monde. Vos échanges sont très fructueux. Verseau, vous avez le cœur léger, vous pouvez avoir confiance en l'avenir. Et enfin les poissons, vous dégagez quelque chose de très élégant. Les poissons, vous recevrez de nombreux compliments. Avec tout ça, très belle journée, un très très bon mercredi.
1: C'était

Bonjour, vos infos locales pour ce mercredi 30 septembre. L'intersyndicale de la fonction publique appelée à la mobilisation hier partout en France. Environ 1250 manifestants se sont rassemblés hier matin dans Périgueux. Les organisations syndicales de la fonction publique demandent principalement une augmentation des salaires avec une revalorisation du point d'indice et son indexation sur l'inflation ainsi que de meilleures conditions de travail. L'appel national au blocage des lycées. Environ 200 lycéens ont manifesté hier matin devant plusieurs établissements Périgueux, également aux côtés des fonctionnaires dans le centre-ville. Ce mouvement national a pour but de protester, entre autres, contre la surcharge des classes et des emplois du temps, l'absence de professeurs et la pression de Parcoursup. Un collégien de 6e aurait été victime d'une tentative d'enlèvement à Trélissac. Selon son témoignage, il est entré chez lui à pied après être descendu du bus lorsque cette tentative s'est produite vendredi 18 septembre en fin d'après-midi. Deux personnes qui circulaient en camionnette ont essayé de l'amener. Il s'est débattu pour leur échapper au niveau de l'école Émile Zola. L'enquête de voisinage menée par des agents n'a rien donné. Selon le maire de la commune, Eric Fallous, le t-shirt du collégien a été retrouvé déchiré. Le repreneur du site des papeteries de Condat, SPB, organise une réunion publique ce mercredi 30 septembre dans la salle des fêtes du Lardin Saint-Lazare. Mi-septembre, le groupe avait déjà évoqué par voie de communiqué qu'il comptait installer un super calculateur pour l'intelligence artificielle d'ici la fin de l'année prochaine. En plus d'autres activités industrielles, SPB compte utiliser la chaleur produite pour chauffer des serres maraîchères et sécher du bois. Le recrutement de 187 personnes est prévu avant la fin de l'année 2027. 450 emplois sont prévus à l'horizon 2030. C'est la fin de ce flash. Une très bonne journée à notre écoute.

0: Et envie de gagner gros aujourd'hui, restez sur Zoom, en voici les pronostics de Tom Kazak.
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2: Bonjour, bonjour à tous. Direction l'hippodrome de Laval et le Grand Prix Anjou-Maine à l'occasion du Quintet Plus de ce mercredi 30 septembre 2026. Ils seront 15 trotteurs bien connus des parieurs sur la distance de 2850 mètres. L'allocation sera de 100 000 euros et le départ prévu vers 13h55. En tête de notre sélection, le 5, Gilor Viva, idéalement placé au premier échelon, en forme et confié à Eric Raffin, tous les feux sont au vert. Suivi du 6, Invictus Madiba, qui retrouve le premier cité avec de légitimes ambitions. Le 14, Idéal Lignerie, incontournable en pareille société. Le 13, Harley Gemma, doté d'une redoutable pointe de vitesse finale. Et enfin le 7, L'As des Bois, toujours présenté à bon escient. Il complétera notre sélection. Une sélection que vous pouvez retrouver sur ma chaîne YouTube Tom Kazak, les pronostics hippiques avec mes dernières minutes. Donc notre choix aujourd'hui, premier le 5, Gilor Viva. Second le 6, Invictus Madiba. Troisième le 14, Idéal Lignerie. Quatrième le 13, Harley Gemma. Cinquième le 7, L'As des Bois. Le second choix le 9, le 3 et le 10. Et à vous la fortune.
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1: Et bonjour Amélia, on va parler des études scientifiques qui ne servent à rien, c'est maintenant sur Zoom Radio.
2: Bonjour Clis, rebonjour à tous. Et aujourd'hui, dans l'étude scientifique qui ne sert à rien, 97% des gens ont leur téléphone à moins de 2 mètres, 24 heures sur 24, même la nuit, même aux toilettes, même en beurrement. Oui, le téléphone est devenu une extension du corps, un organe externe. On panique sans lui. Nomophobie, c'est la peur de se retrouver sans téléphone. C'est un vrai terme, hein, avec de vraies études. 1 mètre maximum à portée de main, toujours. Et on est devenu des cyberways sans le remarquer. Le téléphone fait partie de nous.
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0: Zoom Radio, la musique continue dans un instant, on reste ensemble.
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1: Première heure dans la boîte en ce mercredi. L'appui morning remet ça. Bon matin à tous. La suite est servie sans vous attendre.
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1: Il est 8h.
2: Bonjour à tous, à la une de l'actualité, écoles fermées et transports en commun arrêtés dans le Gard. Le département est en vigilance rouge, pluie, inondation, vigilance orange aux orages et aux crues. L'Hérault est aussi en vigilance rouge, pluie, inondation. La préfecture appelle ses habitants à reporter ses déplacements. Premier épisode Cévenol. Des débordements de cours d'eau sont prévus. La Lozère et l'Ardèche sont en vigilance orange aux orages, pluie, inondation. Uniquement pluie, inondation sur les Bouches-du-Rhône. Le retour de la pluie, les températures qui baissent légèrement et les rhumes sont de retour en France. Les médicaments sans ordonnance ne sont pas forcément sans risque. L'automédication concerne désormais 9 Français sur 10. C'est en hausse de 30% en 20 ans. Selon une enquête de 60 millions de consommateurs sur 100 produits en vente libre, 8 sur 10 sont jugés sans effet ou à proscrire. Et attention à l'IA qui peut vous faire un mauvais diagnostic. Pierre-Olivier est pharmacien, il met en garde.
3: L'intelligence artificielle n'est pas programmée pour vous contredire, elle est programmée pour vous faire plaisir. Parce que moi, si je dis à l'intelligence artificielle, j'ai tel symptôme, qu'est-ce que je peux prendre comme médicament, et que j'insiste un peu, il va m'en trouver des médicaments, mais qui peuvent être toxiques. Donc l'IA n'est pas calibrée pour chercher, mais pour faire plaisir. Et deuxièmement, elle ne tient pas compte de tout le dossier du patient, ou ses autres médicaments, tout simplement.
2: Des propos recueillis par Myline Desbacs et certains traitements contre le rhume ou les maux de gorge peuvent provoquer des effets secondaires. 440 personnes interpellées hier lors des blocages de lycées en France, principalement des mineurs. Au moins 10 personnels et plusieurs élèves ont aussi été blessés dans des incidents, selon le ministre de l'Éducation. Édouard Geffray dénonce des violences inqualifiables. Des tirs de mortier et des jets de projectiles ont été signalés à Lyon, Lille et en région parisienne. Une mobilisation hier aussi contre le gel du point d'indice des fonctionnaires. 206 000 manifestants ont défilé selon le ministère de l'Intérieur, à plus de 300 000 d'après la CGT et plus de 170 manifestations étaient organisées en France. Également dans l'actualité du sport, du football, les Bleuets font un grand pas vers l'Euro 2027. L'équipe de France Espoir l'a emporté en Estonie hier soir sur le score de 2-0. Les Estoniens ont joué à 10 dès la 28e minute et les Français prennent donc 3 points d'avance sur la Suisse. Ils vont recevoir le Luxembourg samedi à Orléans. Et puis en tennis, la tournée asiatique continue. Premier tour aujourd'hui à Tokyo avec un duel 100% français, Arthur Fils contre Lucas Van Hache. Et à Pékin, premier tour également, Arthur Géa affronte le chinois Zizhen Zhang. Voilà pour l'actualité. Belle journée à tous.
4: 8h03 ce mercredi sur Zoom Radio. On fait un point sur la météo du jour avec Thomas Kotarski, puis retour à la playlist.
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7: Auditrices, auditeurs de Zoom Radio, bien le bonjour. Voici votre bulletin météo complet pour votre mercredi 30 septembre. Le matin, il faudra compter sur un ciel bien nuageux avec de timides éclaircies. Concernant le vent, il sera faible à modéré de sud-est avec des rafales allant entre 20 et 35 km par heure. Les températures s'échelonneront déjà entre 20 et 21 degrés. Pour ce mercredi après-midi, pas beaucoup de changements, toujours un ciel bien gris avec de rares éclaircies et même très localement, 2 ou 3 gouttes de pluie. Concernant le vent, il sera modéré de sud à sud-ouest avec des rafales allant entre 25 et 35 km par heure. Les températures s'échelonneront entre 25 et 28 degrés. Et pour la soirée et la nuit prochaine, elle est attendue, elle va arriver. La pluie, celle-ci sera même accompagnée localement de quelques coups de tonnerre, mais normalement, qui ne seront pas accompagnés de chutes de grêle. Voilà, c'est terminé pour aujourd'hui, en ce 273e jour de l'année. N'oubliez pas de faire une bise à tous les Jérômes. Le lever du soleil pour ce mercredi, 7h54, et celui-ci se couchera à 19h40. Et moi, je vous souhaite une excellente journée sur Zoom Radio.
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1: À l'Happy Morning passe en mode turbo ce mercredi, deuxième heure, deuxième souffle, un matin radieux pour tous.
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1: Bonjour à tous, dans l'actualité People du jour, Sophia Stallone et Michael Rocky valident le futur jonde. À peine ses 30 bougies soufflées, Sophia Stallone a dégainé une bague qui brille presque autant que papa sur un tapis rouge. Sylvester Stallone a aussitôt donné sa bénédiction. Nous sommes absolument ravis des fiançailles de notre fille Sophia avec Michael. Ses sœurs Sistine et Scarlett ont elles aussi célébré la nouvelle. Chez les Stallone, en tout cas cette fois, personne ne monte sur le ring. Tout le monde dit oui. On se retrouve très vite avec d'autres Actu People.
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2: Bonjour à tous, l'horoscope de ce mercredi. On débute avec les béliers. Vous avez de grands projets pour l'avenir, les béliers. Vous ne vous fixez aucune limite. Les taureaux, la bonne humeur est de votre côté. Vous brillez de mille feux et vous partagez votre joie de vivre. Gémeaux, vous voyez trop souvent le verre à moitié vide. Les gémeaux, il est temps de changer vos habitudes. Cancer, vous serez dans une forme olympique. En ce mercredi, les cancers, vous aurez un coup d'avance sur tout le monde. Lion, côté cœur, prenez le temps de savoir où vous en êtes avant de vous lancer dans une nouvelle aventure. Les vierges, on va tenter de vous mettre en difficulté aujourd'hui, les vierges. Il va falloir montrer les dents. Balance, professionnellement, vous êtes dans une phase ascendante. Continuez comme ça. Les scorpions, tous les voyants sont au vert. Vous avez le moral et vous êtes en pleine forme. Sagittaire, vous adoptez la zen attitude. Vous aidez à faire régner l'harmonie autour de vous. Les Capricorne, la communication passe plutôt bien avec tout le monde. Vos échanges sont très fructueux. Verseau, vous avez le cœur léger, vous pouvez avoir confiance en l'avenir. Et enfin les poissons, vous dégagez quelque chose de très élégant. Les poissons, vous recevrez de nombreux compliments. Avec tout ça, très belle journée, un très très bon mercredi.
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Bonjour, vos infos locales pour ce mercredi 30 septembre. L'appel national au blocage des lycées. Tout d'abord, environ 200 lycéens ont manifesté hier matin devant plusieurs établissements de Périgueux, également aux côtés des fonctionnaires dans le centre-ville. Ce mouvement national a pour but de protester notamment contre la surcharge des classes et des emplois du temps, l'absence de professeurs ou bien encore la pression de la plateforme Parcoursup. L'intersyndicale de la fonction publique, quant à elle, appelait à la mobilisation hier partout en France. Environ 1250 manifestants se sont assemblés hier matin dans Périgueux. Les organisations syndicales de la fonction publique demandent principalement une augmentation des salaires avec une revalorisation du point d'indice et son indexation sur l'inflation, ainsi que de meilleures conditions de travail. Un collégien de 6e aurait été victime d'une tentative d'enlèvement à Trélissac. Selon son témoignage, il rentrait chez lui à pied après être descendu du bus lorsque cette tentative s'est produite vendredi 18 septembre. En fin d'après-midi, deux personnes qui circulaient en camionnette ont essayé de l'amener. Il s'est débattu pour le réchapper au niveau de l'école Eminizora. L'enquête de voisinage menée par des agents n'a rien donné. Selon le maire de la commune, Eric Fallous, le t-shirt de ce collégien a été retrouvé déchiré. Le repreneur du site des papeteries de Conda, enfin SPB, organise une réunion publique ce mercredi 30 septembre dans la salle des fêtes du Lardin Saint-Lazare. Mi-septembre, le groupe avait déjà évoqué par voie de communiqué qu'il comptait installer un super calculateur pour l'intelligence artificielle d'ici à la fin de l'année prochaine. En plus d'autres activités industrielles, SPB compte utiliser la chaleur produite pour chauffer des serres maraîchères et sécher du bois. Le recrutement de 187 personnes est prévu avant la fin de l'année 2027 et 450 emplois à l'horizon 2030. Voilà, c'est la fin de ce flash. Une très bonne journée à notre écoute.

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2: Bonjour, bonjour à tous. Direction l'hippodrome de Laval et le Grand Prix Anjou mène à l'occasion du Quintet Plus de ce mercredi 30 septembre 2026. Ils seront 15 trotteurs bien connus des parieurs sur la distance de 2850 mètres. La location sera de 100 000 euros et le départ prévu vers 13h55. En tête de notre sélection, le 5, Gilor Viva, idéalement placé au premier échelon, en forme et confié à Eric Raffin, tous les feux sont au vert. Suivi du 6, Invictus Madiba, qui retrouve le premier cité avec de légitimes ambitions. Le 14, Idéal Lignerie, incontournable en pareille société. Le 13, Harley Gemma, doté d'une redoutable pointe de vitesse finale. Et enfin le 7, l'As des Bois, toujours présenté à bon escient. Il complétera notre sélection. Une sélection que vous pouvez retrouver sur ma chaîne YouTube Tom Kazak, les pronostics hippiques avec mes dernières minutes. Donc notre choix aujourd'hui, premier le 5, Gilor Viva. Dans le 6, Invictus Madiba. Troisième, le 14, Idéal Lignerie. Quatrième, le 13, Harley Gemma. Cinquième, le 7, l'As des Bois. Le second choix, le 9, le 3 et le 10. Et à vous la fortune!

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1: Bonjour à tous. 157 degrés, c'est l'angle auquel un Britannique tourne son pied vers l'arrière. Ouais, ses orteils pointent presque derrière lui. Pas une blessure, une hyperlaxité naturelle. Il marche même les pieds à l'envers et le cerveau refuse ce qu'il voit. Ça sert à rien, hein, mais c'est un record du monde. Et puis dans le monde, des records inutiles, c'est suffisant.
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1: À Zoom Radio, le son de la Dordogne, voici votre agenda. L'agenda des chineurs et des jardiniers. Sortez les cavas et les sécateurs. Le dimanche 4 octobre à Bergerac, grand marché à la brocante en plein cœur de la vieille ville. Meubles anciens, vaisselle et jolis objets d'autrefois à dénicher. Et toujours pour les bonnes affaires, du vendredi 2 au dimanche 4 octobre, aux bourses, aux vêtements qui vous attend en Saint-Barthélemy de Bellegarde. Et pour les amoureux de jardins, de belles journées de plantes, le 4 octobre à Neuvic, au bord de l'île, et puis le 11 octobre à Foulex. Conseils, échanges et variétés à foison pour préparer l'automne au jardin. Ça se passe avec Zoom Radio.
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1: Il est 9h.
2: Bonjour à tous, à la une de l'actualité, une mauvaise santé financière. La France va emprunter un montant record de 340 milliards d'euros sur les marchés l'an prochain, annonce ce matin l'agence France Trésor. C'est 28 milliards de plus que cette année, un emprunt à presque 5%, le taux le plus élevé de la zone euro. Pour faire des économies, c'est le moment de réserver son train pour Noël. Si vous devez voyager, les ventes sont ouvertes sur la SNCF pour les TGV Inouï et Intercité pour des voyages du 13 décembre au 6 janvier. Selon Trendline, dès l'ouverture peut faire économiser jusqu'à 30% sur certaines lignes. Pour les Ouigo, les réservations vont jusqu'au 2 juillet. Des trains, des bus et les transports en commun de manière générale à l'arrêt dans le Gard aujourd'hui. Le département est en vigilance rouge, pluie, inondation, vigilance orange aux orages et aux crues. Les écoles sont fermées. L'Hérault est aussi en vigilance rouge, pluie, inondation. La préfecture appelle ses habitants à reporter ses déplacements. Premier épisode de Cévenol. La Lozère et l'Ardèche sont en vigilance orange, orage, pluie, inondation. Uniquement pluie, inondation sur les Bouches-du-Rhône. Un retour du mauvais temps et les rhumes reviennent en France. Les médicaments sans ordonnance ne sont pas forcément sans risque. L'automédication concerne désormais 9 Français sur 10. C'est en hausse de 30% en 20 ans. Selon une enquête de 60 millions de consommateurs sur 100 produits en vente libre, 8 sur 10 sont jugés sans effet ou à proscrire. Et attention à l'IA qui peut vous faire un mauvais diagnostic. Pierre-Olivier est pharmacien, il met en garde.
3: L'intelligence artificielle n'est pas programmée pour vous contredire, elle est programmée pour vous faire plaisir. Parce que moi, si je dis à l'intelligence artificielle, j'ai tel symptôme, qu'est-ce que je peux prendre comme médicament, et que j'insiste un peu, il va m'en trouver des médicaments, mais qui peuvent être toxiques. Donc l'IA n'est pas calibrée pour chercher, mais pour faire plaisir. Et deuxièmement, elle ne tient pas compte de tout le dossier du patient, ou ses autres médicaments, tout simplement.
2: Des propos recueillis par Myline Debac. Le mouvement de blocage des lycées pourrait se poursuivre demain. L'Union syndicale lycéenne appelle à reconduire les actions pour réclamer davantage de moyens. Hier, 400 lycées ont été bloqués selon le syndicat. Cette journée a aussi été marquée par 440 interpellations d'après le ministère de l'Intérieur. On passe au sport avec du football. La Ligue des champions féminines ce soir. OL Lyon reçoit Chelsea à 21h au Groupama Stadium. Et les Lyonnaises ont battu pour leur premier match dans la compétition le Servette la semaine dernière sur le score de 8-0. Voilà pour l'essentiel de l'actualité. Passez une très belle journée.
4: 9h03, bonne matinée ce mercredi. Voici la météo de Thomas Kotarski.
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7: Auditrice, auditeur de Zoom Radio, bien le bonjour. Voici votre bulletin météo complet pour votre mercredi 30 septembre. Le matin, il faudra compter sur un ciel bien nuageux avec de timides éclaircies. Concernant le vent, il sera faible à modéré de sud-est avec des rafales allant entre 20 et 35 km par heure. Les températures s'échelonneront déjà entre 20 et 21 degrés. Pour ce mercredi après-midi, pas beaucoup de changements, toujours un ciel bien gris avec de rares éclaircies et même très localement deux ou trois gouttes de pluie. Concernant le vent, il sera modéré de sud à sud-ouest avec des rafales allant entre 25 et 35 km par heure. Les températures s'échelonneront entre 25 et 28 degrés. Et pour la soirée et la nuit prochaine, elle est attendue, elle va arriver. La pluie, celle-ci sera même accompagnée localement de quelques coups de tonnerre, mais normalement, qui ne seront pas accompagnés de chutes de grêle. Voilà, c'est terminé pour aujourd'hui, en ce 273e jour de l'année. N'oubliez pas de faire une bise à tous les Jérômes. Le lever du soleil pour ce mercredi, 7h54, et celui-ci se couchera à 19h40. Et moi, je vous souhaite une excellente journée sur Zoom Radio.
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1: Troisième étape de l'Happy Morning ce mercredi, on grimpe vers le sommet ensemble, escalade joyeuse, bienvenue, bon réveil, alors, ceux qui dorment encore.
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1: Zoom Radio, le son de la Dordogne, voici votre agenda gourmand de l'automne. La saison des saveurs bat son plein en Périgord. Premier rendez-vous dimanche 4 octobre à Saint-Saud à la Cossière, en Périgord vert avec la fête du cep et du veau sous la mer. Marché des producteurs et cuisine du terroir au menu. Et puis le même jour à Mareuil, place à la fête des marrons, châtaignes grillées et ambiance conviviale. Donc c'est tout à noter et ça se passe avec Zoom Radio. L'Happy Morning continue.
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Bonjour, vos infos locales pour ce mercredi 30 septembre. L'intersyndicale de la fonction publique appelait à la mobilisation hier partout en France. Environ 1250 manifestants se sont rassemblés hier matin dans Périgueux. Les organisations syndicales de la fonction publique demandent principalement une augmentation des salaires avec une revalorisation du point d'indice et son indexation sur l'inflation ainsi que de meilleures conditions de travail. L'appel national au blocage des lycées. Environ 200 lycéens ont manifesté hier matin devant plusieurs établissements Périgueux, également aux côtés des fonctionnaires dans le centre-ville. Ce mouvement national a pour but de protester, entre autres, contre la surcharge des classes et des emplois du temps, l'absence de professeurs et la pression de Parcoursup. Un collégien de 6e aurait été victime d'une tentative d'enlèvement à Trélissac. Selon son témoignage, il est entré chez lui à pied après être descendu du bus lorsque cette tentative s'est produite vendredi 18 septembre en fin d'après-midi. Deux personnes qui circulaient en camionnette ont essayé de l'amener. Il s'est débattu pour leur échapper au niveau de l'école Émile Zola. L'enquête de voisinage menée par des agents n'a rien donné. Selon le maire de la commune, Eric Fallous, le t-shirt du collégien a été retrouvé déchiré. Le repreneur du site des papeteries de Condat, SPB, organise une réunion publique ce mercredi 30 septembre dans la salle des fêtes du Lardin Saint-Lazare. Mi-septembre, le groupe avait déjà évoqué par voie de communiqué qu'il comptait installer un super calculateur pour l'intelligence artificielle d'ici la fin de l'année prochaine. En plus d'autres activités industrielles, SPB compte utiliser la chaleur produite pour chauffer des serres maraîchères et sécher du bois. Le recrutement de 187 personnes est prévu avant la fin de l'année 2027. 450 emplois sont prévus à l'horizon 2030. C'est la fin de ce flash. Une très bonne journée à notre écoute.

0: 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Et attention, si certains signes vont sourire aujourd'hui, vous pouvez deviner lesquels. Voici votre horoscope.
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2: Bonjour à tous, l'horoscope de ce mercredi. On débute avec les béliers. Vous avez de grands projets pour l'avenir, les béliers. Vous ne vous fixez aucune limite. Les taureaux, la bonne humeur est de votre côté. Vous brillez de mille feux et vous partagez votre joie de vivre. Gémeaux, vous voyez trop souvent le verre à moitié vide. Les gémeaux, il est temps de changer vos habitudes. Cancer, vous serez dans une forme olympique. En ce mercredi, les cancers, vous aurez un coup d'avance sur tout le monde. Lion, côté cœur, prenez le temps de savoir où vous en êtes avant de vous lancer dans une nouvelle aventure. Les vierges, on va tenter de vous mettre en difficulté aujourd'hui, les vierges. Il va falloir montrer les dents. Balance, professionnellement, vous êtes dans une phase ascendante. Continuez comme ça. Les scorpions, tous les voyants sont au vert. Vous avez le moral et vous êtes en pleine forme. Sagittaire, vous adoptez la zen attitude. Vous aidez à faire régner l'harmonie autour de vous. Les Capricorne, la communication passe plutôt bien avec tout le monde. Vos échanges sont très fructueux. Verseau, vous avez le cœur léger, vous pouvez avoir confiance en l'avenir. Et enfin les poissons, vous dégagez quelque chose de très élégant. Les poissons, vous recevrez de nombreux compliments. Avec tout ça, très belle journée, un très très bon mercredi.

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1: Et rebonjour Chris. Et aujourd'hui dans Happy Morning, je vous parle de l'objet non nécessaire du quotidien, c'est le coupe-banane, un ustensile en plastique avec des lames parallèles qui coupe votre banane en rondelles parfaites en une seule pression, parce qu'apparemment couper une banane avec un couteau, c'est trop compliqué, trop dangereux et puis trop long aussi. L'humanité a marché sur la Lune, mais elle avait besoin d'un outil dédié pour trancher un fruit moufou. Le coupe-banane, pour ceux qui trouvent que couteau fait déjà de la haute technologie.
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1: C'est terminé pour ce mercredi matin. L'équateur de la semaine est derrière vous. Demain, on continue vers le sud du week-end. Oui, à jeudi sur l'Happy Morning.
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2: Bonjour, bonjour à tous. Direction l'hippodrome de Laval et le Grand Prix Anjou mène à l'occasion du Quintet Plus de ce mercredi 30 septembre 2026. Ils seront 15 trotteurs bien connus des parieurs sur la distance de 2850 mètres. La location sera de 100 000 euros et le départ prévu vers 13h55. En tête de notre sélection, le 5, Gilor Viva, idéalement placé au premier échelon, en forme et confié à Eric Raffin, tous les feux sont au vert. Suivi du 6, Invictus Madiba, qui retrouve le premier cité avec de légitimes ambitions. Le 14, Idéal Lignerie, incontournable en pareille société. Le 13, Harley Gemma, doté d'une redoutable pointe de vitesse finale. Et enfin le 7, L'As des Bois, toujours présenté à bon escient. Il complétera notre sélection. Une sélection que vous pouvez retrouver sur ma chaîne YouTube Tom Kazak, les pronostics hippiques avec mes dernières minutes. Donc notre choix aujourd'hui, premier le 5, Gilor Viva. Dans le 6, Invictus Madiba. Troisième, le 14, Idéal Lignerie. Quatrième, le 13, Harley Gemma. Cinquième, le 7, L'As des Bois. Le second choix, le 9, le 3 et le 10. Et à vous la fortune.
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1: Il est 10h.
4: Bonjour à tous, à la une de l'actualité, une mauvaise santé financière, la France va emprunter un montant record de 340 milliards d'euros sur les marchés l'an prochain, annonce ce matin l'agence France Trésor. C'est 28 milliards de plus que cette année, un emprunt à presque 5%, le taux le plus élevé de la zone euro. Pour faire des économies, c'est le moment de réserver son train pour Noël. Si vous devez voyager, les ventes sont ouvertes sur la SNCF pour les TGV Inouï et Intercité pour des voyages du 13 décembre au 6 janvier. Selon Trendline, dès l'ouverture peut faire économiser jusqu'à 30% sur certaines lignes. Pour les Ouigo, les réservations vont jusqu'au 2 juillet. Des trains, des bus et les transports en commun de manière générale à l'arrêt dans le Gard aujourd'hui. Le département est en vigilance rouge, pluie, inondation, vigilance orange aux orages et aux crues. Les écoles sont fermées. L'Hérault est aussi en vigilance rouge, pluie, inondation. La préfecture appelle ses habitants à reporter ses déplacements. Premier épisode de Cévenol. La Lozère et l'Ardèche sont en vigilance orange, orage, pluie, inondation. Uniquement pluie, inondation sur les Bouches-du-Rhône. Un retour du mauvais temps et les rhumes reviennent en France. Les médicaments sans ordonnance ne sont pas forcément sans risque. L'automédication concerne désormais 9 Français sur 10. C'est en hausse de 30% en 20 ans. Selon une enquête de 60 millions de consommateurs sur 100 produits en vente libre, 8 sur 10 sont jugés sans effet ou à proscrire. Et attention à l'IA qui peut vous faire un mauvais diagnostic. Pierre-Olivier est pharmacien, il met en garde.
5: L'intelligence artificielle n'est pas programmée pour vous contredire, elle est programmée pour vous faire plaisir. Parce que moi, si je dis à l'intelligence artificielle, j'ai tel symptôme, qu'est-ce que je peux prendre comme médicament, et que j'insiste un peu, il va m'en trouver des médicaments, mais qui peuvent être toxiques. Donc l'IA n'est pas calibrée pour chercher, mais pour faire plaisir. Et deuxièmement, elle ne tient pas compte de tout le dossier du patient, ou ses autres médicaments, tout simplement.
4: Des propos recueillis par Myline Debac. Le mouvement de blocage des lycées pourrait se poursuivre demain. L'Union syndicale lycéenne appelle à reconduire les actions pour réclamer davantage de moyens. Hier, 400 lycées ont été bloqués selon le syndicat. Cette journée a aussi été marquée par 440 interpellations d'après le ministère de l'Intérieur. On passe au sport avec du football. La Ligue des champions féminines ce soir. OL Lyon reçoit Chelsea à 21h au Groupama Stadium. Et les Lyonnaises ont battu pour leur premier match dans la compétition le Servette la semaine dernière sur le score de 8-0. Voilà pour l'essentiel de l'actualité. Passez une très belle journée.
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8: Auditrices, auditeurs de Zoom Radio, bien le bonjour. Voici votre bulletin météo complet pour votre mercredi 30 septembre. Le matin, il faudra compter sur un ciel bien nuageux, avec de timides éclaircies. Concernant le vent, il sera faible à modéré de sud-est, avec des rafales allant entre 20 et 35 km par heure. Les températures s'échelonneront déjà entre 20 et 21 degrés. Pour ce mercredi après-midi, pas beaucoup de changements. Toujours un ciel bien gris, avec de rares éclaircies et même très localement, 2 ou 3 gouttes de pluie. Concernant le vent, il sera modéré de sud à sud-ouest avec des rafales allant entre 25 et 35 km par heure. Les températures s'échelonneront entre 25 et 28 degrés. Et pour la soirée et la nuit prochaine, elle est attendue, elle va arriver. La pluie, celle-ci sera même accompagnée localement de quelques coups de tonnerre, mais normalement, qui ne seront pas accompagnés de chutes de grêle. Voilà, c'est terminé pour aujourd'hui, en ce 273e jour de l'année. N'oubliez pas de faire une bise à tous les Jérômes. Le lever du soleil pour ce mercredi, 7h54, et celui-ci se couchera à 19h40. Et moi, je vous souhaite une excellente journée sur Zoom Radio.
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9: Bonjour à tous, n'oubliez pas la fête des Jérômes ce dernier jour du mois de septembre. De caractère difficile, ils n'aiment pas se faire marcher sur les pieds et leurs réactions sont immédiates. Rancuniers, ils n'oublient jamais, ce sont des contestataires qui ont l'esprit de contradiction. D'une activité débordante, les Jérômes mènent toujours plusieurs activités à la fois. Leur capacité d'analyse et de synthèse est remarquable. Possessifs, jaloux, ils ont le sens de l'amitié, ce sont des hommes de parole. Il s'en est passé des choses ce 30 septembre. 1952, projection à New York du premier film en cinérama. 1973, les 20 Savoie obtiennent l'AOC. 1985, abolition de la peine de mort en France. 1994, inauguration de la mosquée de Lyon. En 2000, aux Jeux Olympiques de Sydney, Jeanine Longo décroche le bronze du contre-la-montre. À 42 ans, elle remporte sa 4e médaille en 5 participations, or et argent à Atlanta et argent à Barcelone. 2009, catastrophe naturelle aux Philippines. Sumatra, Vietnam, Cambodge et Laos. Séismes, tsunamis, typhons font des milliers de morts et de sans-abri. Des stars sont nées ce 30 septembre. L'actrice italienne Monica Bellucci, Anthony Delon, né à Los Angeles, acteur, et Diane Dufresne, chanteuse canadienne, interprète entre autres de « J'ai rencontré l'homme de ma vie ». Le dicton du jour, à la Saint-Jérôme, hoche tes pommes. Très bonne journée à tous, à demain.
10: Direction Biarritz pour un week-end en France.
11: Biarritz, sous ton ciel enchanteur.
10: Sur les 12 paroles de Luis Mariano, on file directement faire un selfie près du rocher de la Vierge. On ne perd pas de temps, c'est l'emblème de la ville. On y accède par une passerelle Eiffel et au bout, une vision panoramique sur la côte basque à couper le souffle. Autre incontournable, la grande plage avec tous ses commerces à proximité et surtout l'hôtel du palais et sa façade imposante que l'on retrouve sur de nombreuses cartes postales d'ailleurs. Biarritz, c'est aussi le surf forcément. On vous conseille d'aller faire quelques stories sur la plage de la côte des Basques, ici les vagues sont un peu moins fortes qu'ailleurs, pour vous lancer, allez, à vous de jouer sur la planche. On n'oublie pas non plus les traditionnels chants basques. Et pour grignoter, on vous conseille la halle de Biarritz, il y a tout. La piprade, notamment, un mélange de tomates, oignons et poivrons rouges ou verts, le tout bien sûr, au piment d'Espelette. Pour le sucré, on préférera évidemment le gâteau basque. Vous nous en direz des nouvelles. Bon week-end à Biarritz.
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2: Bonjour à tous, l'horoscope de ce mercredi. On débute avec les béliers. Vous avez de gros projets pour l'avenir, les béliers. Vous ne vous fixez aucune limite. Les taureaux, la bonne humeur est de votre côté. Vous brillez de mille feux et vous partagez votre joie de vivre. Gémeaux, vous voyez trop souvent le verre à moitié vide. Les gémeaux, il est temps de changer vos habitudes. Cancer, vous serez dans une forme olympique. En ce mercredi, les cancers, vous aurez un coup d'avance sur tout le monde. Lion, côté cœur, prenez le temps de savoir où vous en êtes avant de vous lancer dans une nouvelle aventure. Les vierges, on va tenter de vous mettre en difficulté aujourd'hui, les vierges. Il va falloir montrer les dents. Balance, professionnellement, vous êtes dans une phase ascendante. Continuez comme ça. Les scorpions, tous les voyants sont au vert. Vous avez le moral et vous êtes en pleine forme. Sagittaire, vous adoptez la zen attitude. Vous aidez à faire régner l'harmonie autour de vous. Les Capricorne, la communication passe plutôt bien avec tout le monde. Vos échanges sont très fructueux. Verseau, vous avez le cœur léger, vous pouvez avoir confiance en l'avenir. Et enfin les poissons, vous dégagez quelque chose de très élégant. Les poissons, vous recevrez de nombreux compliments. Avec tout ça, très belle journée, un très très bon mercredi.
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1: Bonjour à tous, dont l'info insolite du jour. Arrêté pour vol, le sosie de Jennifer Lopez devient viral sur les réseaux sociaux. La photo judiciaire d'une Américaine interpellée dans le Minnesota fait le tour du web pour sa ressemblance avec la star. Jennifer Lopez a-t-elle été arrêtée dans le Minnesota aux États-Unis pour vol à l'étalage? C'est ce qu'ont cru en tout cas des milliers d'internautes après avoir aperçu le portrait de Serena Anquest. Cette Américaine âgée de 35 ans, interpellée en août dernier à Monticello, est en effet le portrait craché de la célèbre chanteuse. La photo d'identité judiciaire de la voleuse, réalisée par les policiers, a fait le tour des réseaux sociaux et suscité de nombreux commentaires. Serena partage des traits physiques avec la star de la musique, une ressemblance accentuée par différents filtres appliqués à la suite du partage du cliché. Pendant un instant, j'ai cru que c'était J-Lo, s'amuse ainsi un utilisateur. La ressemblance est plutôt folle, ou encore c'est son sosie, peut-on lire parmi les commentaires. Pour d'autres, la malfaiteuse n'a rien de commun avec la vraie Jennifer Lopez. Et ils sont nombreux à se moquer, notamment en évoquant le tube de la chanteuse Jenny from the Block sorti en 2002. Ils estiment ainsi que la trentenaire est une version dévaluée de la star. Selon certains, qui a obtenu donc d'autres clichés judiciaires, Serena possède déjà un lourd casier judiciaire. Elle a été arrêtée une dizaine de fois, notamment pour possession de drogue, conduite en état d'ivresse, usurpation d'identité ou délit de fuite. Le 30 août dernier, elle est soupçonnée d'avoir dérobé deux batteries pour outils électriques d'une valeur de 578$. Elle a été remise en liberté le lendemain de son interpellation. On se retrouve très vite avec d'autres infos insolites.
2: La chute d'Eddie Blanket de Melissa Loukachenko, ce sont deux histoires hors du commun séparées par cinq générations. C'est une fresque historique, documentée et décapante, la colonisation vue par les aborigènes d'hier et d'aujourd'hui. La romancière possède un style d'une modernité vibrante, servi par une excellente traduction signée Mireille Vignol. Car ce n'est pas une vulgaire racine qui aura raison d'Eddie Blanket. Coincé à l'hôpital après une mauvaise chute, éveillé par sa petite fille Winona, fougueuse militante aborigène, Mamie Eddie se retrouve sur un malentendu propulsé, plus vieille aborigène du Queensland. La machine s'emballe autour de Mamie Eddie qui ne dédaigne pas sa nouvelle notoriété. Mais les fantômes du passé s'en mêlent et menacent de perturber les célébrations officielles du bicentenaire de Brisbane. Deux siècles plus tôt, au même endroit, le jeune Moulanin débutait son initiation alors que les colons débarquaient, toujours plus nombreux. Féroce, historiquement précis, mais aussi tendre, optimiste et d'un humour mordant, la chute d'Eddie Blanket nous entraîne dans une épopée historique où s'entrelacent deux histoires de famille, d'amour et de combat qui se rejoignent dans une chute aussi forte qu'inattendue. La chute d'Eddie Blanket de Melissa Loukachenko est parue aux éditions Synchroniques.

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1: Bonjour à tous. Aujourd'hui, gros plan sur Olivia Bonamy, née à Paris en 1972. L'actrice Olivia Bonamy grandit dans la capitale au sein d'une famille d'antiquaires. Peu impliquée dans ses études, elle décide à seulement 19 ans de se lancer dans l'aventure de la comédie. Son jour de chance tombe un matin de 1992 lorsque le réalisateur Patrice Lecomte la remarque et lui offre un rôle dans sa pièce Ornifle. C'est le coup d'envoi d'une carrière qui oscille entre théâtre, cinéma et télévision. Un an plus tard, elle décroche son premier rôle au cinéma dans Le Petit Garçon en 1993. En 95, elle enchaîne les rôles, mais elle ne se révèle réellement qu'en 1998 dans la comédie Le Ciel, les oiseaux et ta mère de Jamel Bensalah, dans laquelle elle incarne Lydie, la petite amie de Jamel Debbouze. Au sommet de sa popularité, elle est approchée par des réalisateurs comme Claude Lelouch, Chantal Ackerman ou encore Jacques Audiard, ou celui qui l'a lancé, Patrice Lecomte. En parallèle, elle fait quelques apparitions à la télévision dans Des enfants dans les arbres en 94. Ils n'ont pas 20 ans en 1995. En tous les cas, fidèle, Olivia Bonamy ne reste jamais très loin de ses premières amours et continue à fouler les planches en jouant dans Préliminaire de Daniel Cohen, au Petit Mathurin en 2003 ou la mère de Florian Zeller en 2010. Au Théâtre de Paris. Concernant sa vie personnelle, l'actrice vit en couple avec Romain Duris, l'acteur fétiche de Cédric Lapiche. Ils sont les parents d'un petit Luigi, né le 10 février 2009. On se retrouve très vite avec d'autres infos.

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4: Bonjour à tous et bienvenue sur Zoom Radio, votre radio en Dordogne, avec ce nouveau numéro de Chute, on écoute la télé, la quotidienne, où j'ai le plaisir de vous accompagner avec le programme télé de votre soirée de ce mercredi, l'Infomédia, et puis vous allez découvrir notre sortie coup de cœur ciné aujourd'hui dans les salles.
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4: Et on démarre avec votre soirée télé de ce mercredi soir avec la série Tracker qui continue les épisodes 18 et 19 de la saison 2 en inédit. Et puis ce soir sur France 3, Des Racines et des Ailes, présenté par Carole Gessler qui vous emmènera en Bretagne d'île en île. Sur Canal+, Le Gang des Souris Vertes, une série documentaire. Et puis sur France 4, Il était une voix, Céline Dion. Sur France 5, La Grande Librairie, présentée par Augustin Trapenard. Et puis sur M6, Cauchemar en cuisine qui vous emmènera à Agde dans l'Hérault. Sur Arte, ça sera le film Cette femme-là de Guillaume Niclou avec Josiane Balasco, et sur LCP, Cannabis, le paradoxe français, un documentaire d'Ali Ouattani. Sur W9, Enquête criminelle présentée par Nathalie Renoux et Michel Marie, et puis sur TMC ce soir, La folle histoire de Max et Léon de Jonathan Barré. Sur TFX, Cleaner, les experts du ménage. Sur C-Star, Hitman et Bodyguard 2, et sur TF1 série film Retour vers le futur 3. Sur Sister, c'est Kaamelott. Sur RMC Découverte, Flic Story qui s'intéressera aux gendarmes de Brest. Et puis ce soir sur RMC Story, Johnny English contre-attaque. Sur Nouveau 19, un nouveau numéro de Vos objets valent de l'or. Et puis la série Face à Face avec Claire Borotra et Constance Gay s'invite sur T18. Et puis notre coup de cœur de ce mercredi soir, il va à France 2 qui va lancer sa nouvelle mini-série événement, déjà en ligne sur France.tv, intitulée Sœurs avec Lola Devers et Nicolas Gobbe. Par jeu, deux sœurs jumelles échangent leur vie le temps d'une soirée. Mais l'une d'elles va être assassinée, mais pas la bonne. Et évidemment, on va sortir des sentiers battus avec un scénario cousu, sur mesure, pour vous faire passer une bonne soirée.
7: J'ai une super idée. Attends, moi j'ai besoin de souffler et toi t'as besoin de te changer les idées. On est invité à une super fête ce soir avec Farid. Tu prends ma place. Et puis moi, je vais à la campagne, mon petit feu de cheminée, ni vu ni connu.
8: Commandant Camille Schneider, lieutenant Dubois, on est chargé de l'enquête au sujet de l'assassinat de votre sœur.
9: Vous connaissez Farid El-Khomri ?
8: Il s'est enfui de l'hôpital ce matin, quand votre sœur a été débranchée.
7: J'ai plus le choix. Quelqu'un veut ma mort. Si je veux découvrir qui et pourquoi, je dois me faire passer pour toi.
10: Si Elodie a besoin de prendre des congés, qu'elle n'hésite pas, si monsieur Malik.
11: Pour le moment, on a une piste.
9: Manuel Ferreira, homme d'affaires, gros client de Maître El-Khomri, l'associé de la victime.
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4: Et dans l'infomédia de ce mercredi, c'est le grand retour dès le 7 octobre, la semaine prochaine, de la toute nouvelle saison de La France, un incroyable talent sur M6 avec un changement de règles. Cette année, dès les quarts de finale, les 30 artistes sélectionnés se produiront en direct aux côtés d'un jury guest surprise pour des prestations sans filet où chaque seconde comptera. Le public deviendra le 5e membre du jury cette année dès les quarts de finale. Il enverra chaque semaine son talent préféré en demi-finale, partagera ensuite le pouvoir avec le jury, avant de désigner seul le grand gagnant et le lauréat des 100 000 euros. Le Golden Buzzer, lui, conduira désormais les 5 coups de cœur du jury en quart de finale, tandis qu'un nouveau Golden Buzzer collectif permettra de qualifier un 6e talent si une prestation met l'intégralité du jury d'accord. Enfin, une émission spéciale TikTok proposera une soirée d'audition exceptionnelle, mettant à l'honneur les créateurs de contenu repérés par leur originalité, leur personnalité et leur capacité à fédérer une communauté. La France, un incroyable talent est est donc de retour sur M6 pour notre plus grand bonheur dès la semaine prochaine, le 7 octobre.
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4: Et notre coup de cœur cinéma cette semaine est consacré au film historique Notre Salut, dans les salles aujourd'hui d'Emmanuel Mar avec Sois Marlowe. L'histoire en septembre 1940, le régime de Pétain se met en place. Henri Mar, 49 ans, débarque à Vichy, sans le sou, sans contact et loin de sa femme et de ses enfants. Il voit dans la nouvelle administration l'opportunité de trouver enfin la place qu'il mérite. Et dans sa valise, son traité politique édité à compteur d'auteur, Notre Salut, où il défend ses convictions patriotiques et ses méthodes d'ingénieur. Son credo, gagner en efficacité pour relever la France de la débâcle. Mais peut-être qu'Henri cherche avant tout à fuir sa propre débâcle. Voici tout de suite la bande-annonce.
11: Toute ma vie a abouti ici.
12: Nous sommes à la croisée des chemins.
11: La défaite nous a tous amenés à nous repenser. J'aimerais tenter d'apporter ma pierre à l'édifice. S'il y a quoi que ce soit, n'importe quelle tâche, je suis prêt à servir le pays.
13: N'importe quelle tâche.
11: N'importe quelle tâche.
13: Donc vous voulez vraiment servir la France?
11: Absolument. On a besoin d'organiser le travail.
14: Collaboration, au fond, qu'on n'aurait pas pu dire coopération.
11: Alors, penchez-le. Voilà.
15: C'est bon?
11: Ah oui, c'est bien.
16: Les pétainistes sincères comme vous sont une denrée rare.
11: T'es content?
17: Oui.
18: On passe à la photo, s'il vous plaît.
17: Parfait.
19: Il y a des boches partout, vous avez vu?
20: Vous savez, l'administration française, pour nous, c'est compliqué.
21: Il y a les femmes et les enfants qui sont concernés par l'opération. C'est des wagons à bestiaux. Les enfants, c'est plus petit qu'un adulte. Donc s'ils se serrent un peu...
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4: Et on termine comme chaque jour par les anniversaires de stars. On va souhaiter un joyeux anniversaire à l'ex-Miss France Amandine Petit qui fête aujourd'hui ses 29 ans. Et un joyeux anniversaire au footballeur Olivier Giroud qui fête aujourd'hui ses 40 ans. Un joyeux anniversaire également à Marion Cotillard. L'actrice fête aujourd'hui ses 51 ans. Et puis on va souhaiter un joyeux anniversaire à notre ami Thomas Joanet. L'acteur fête aujourd'hui ses 56 ans.

0: 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Pour rappel, Chut, on écoute la télé à quotidienne, c'est du lundi au samedi à 10h45 et 12h30 sur Zoom Radio, votre radio en Dordogne. Et puis la grande hebdo de Chut, on écoute la télé, eh bien c'est tous les lundis de 18h à 19h avec pendant une heure le décryptage de l'actualité culturelle avec tous nos invités. Sur ce, il ne me reste plus qu'à vous souhaiter une belle matinée à l'écoute de nos programmes et je vous retrouve tout à l'heure à 12h30 pour la deuxième quotidienne de la journée.
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1: Il est 11h.
2: Bonjour à tous, à la une de l'actualité, les prix accélèrent de nouveau en France. L'inflation atteint 3% sur un an en septembre, son plus haut niveau depuis début 2024 selon l'INSEE ce matin. Une inflation poussée par la progression des prix de l'énergie et des produits frais. La France va emprunter un montant record de 340 milliards d'euros sur les marchés l'an prochain, annonce ce matin l'agence France Trésor. C'est 28 milliards de plus que cette année, un emprunt à presque 5%, le taux le plus élevé de la zone euro. Si vous devez voyager pour la fin de l'année, les billets de train pour les vacances de Noël sont mis en vente depuis ce matin. La SNCF ouvre les réservations pour les TGV Inouï, les Intercités et les Ouigo. Et pour payer moins cher, il a fallu se réveiller tôt, Jacques Terrance.
3: Et oui, les ventes ouvrent généralement entre 5 et 6 heures du matin. Réservées dès les premières heures peuvent faire la différence. D'après une étude, l'économie peut atteindre 30% sur certaines lignes. Sur un Paris-Strasbourg, par exemple, le billet coûte en moyenne 66 euros à l'ouverture, contre 94 euros une semaine avant le départ. Même constat pour la ligne Paris-Bordeaux, 18 euros d'économie en moyenne si vous réservez tôt. Autre avantage, davantage de choix dans les horaires à l'approche de Noël, certains trains affichant complet plusieurs semaines à l'avance. Bon courage en tout cas pour réserver ce matin sur le site.
2: Merci Jacques. Et les réservations ouvrent pour des voyages du 13 décembre au 6 janvier sur les TGV Inouï et Intercités. Les Ouigo, eux, sont proposés jusqu'au 2 juillet. La colère des lycéens continue aujourd'hui. Plusieurs blocages ont lieu à Lille, Nice, Paris ou encore à Lyon. 400 établissements ont été bloqués hier. L'Union syndicale lycéenne appelle à reconduire les actions demain pour réclamer davantage de moyens humains et matériels. De nouveaux éléments à venir dans l'affaire des écrits antisémites attribués à Jordan Bardella. Mediapart promet de publier dans les prochains jours des éléments pour étayer son enquête. Le président du Rassemblement national affirme que ces messages sont faux. Il a engagé une procédure en diffamation. Des routes inondées dans le Gard, les écoles sont fermées, tout comme dans l'Hérault dans 8 secteurs. Les deux départements sont en vigilance rouge, pluie, inondation, en orange pour les orages et les crues. La commune gardoise de Saint-Hippolyte-du-Fort a enregistré 2 mois de pluie en une demi-journée. On termine par du football et un soulagement pour les supporters de Bordeaux. Le club change de propriétaire. Gérard Lopez a cédé le club au fonds anglo-américain Park Bench pour 1 euro symbolique. Accord signé la nuit dernière, la vente doit être homologuée par le tribunal de commerce et le club devrait pouvoir débuter sa saison en Régional 1, la 6e division du football français. Belle journée à tous.
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1: Bonjour, bonjour à tous. Direction l'hippodrome de Laval et le Grand Prix Anjou mène à l'occasion du Quintet Plus de ce mercredi 30 septembre 2026. Ils seront 15 trotteurs bien connus des parieurs sur la distance de 2850 mètres. La location sera de 100 000 euros et le départ prévu vers 13h55. En tête de notre sélection, le 5, Gilor Viva, idéalement placé au premier échelon, en forme et confié à Eric Raffin, tous les feux sont au vert. Suivi du 6, Invictus Madiba, qui retrouve le premier cité avec de légitimes ambitions. Le 14, Idéal Lignerie, incontournable en pareille société. Le 13, Harley Gemma, doté d'une redoutable pointe de vitesse finale. Et enfin le 7, L'As des Bois, toujours présenté à bon escient. Il complétera notre sélection. Une sélection que vous pouvez retrouver sur ma chaîne YouTube Tom Cazac, les pronostics hippiques avec mes dernières minutes. Donc notre choix aujourd'hui, premier le 5, Gilor Viva. Dans le 6, Invictus Madiba. Troisième, le 14, Idéal Lignerie. Quatrième, le 13, Harley Gemma. Cinquième, le 7, L'As des Bois. Le second choix, le 9, le 3 et le 10. Et à vous la fortune!

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1: Bonjour à tous, dans l'actualité People du jour, Sophia Stallone et Michael Rocky valident le futur jonde. À peine ses 30 bougies soufflées, Sophia Stallone a dégainé une bague qui brille presque autant que papa sur un tapis rouge. Sylvester Stallone a aussitôt donné sa bénédiction. Nous sommes absolument ravis des fiançailles de notre fille Sophia avec Michael. Ses sœurs Sistine et Scarlett ont elles aussi célébré la nouvelle. Chez les Stallone, en tout cas cette fois, personne ne monte sur le ring. Tout le monde dit oui. On se retrouve très vite avec d'autres Actu People.
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Bonjour, vos infos locales pour ce mercredi 30 septembre. L'appel national au blocage des lycées. Tout d'abord, environ 200 lycéens ont manifesté hier matin devant plusieurs établissements de Périgueux, également aux côtés des fonctionnaires dans le centre-ville. Ce mouvement national a pour but de protester notamment contre la surcharge des classes et des emplois du temps, l'absence de professeurs ou bien encore la pression de la plateforme Parcoursup. L'intersyndicale de la fonction publique, quant à elle, appelait à la mobilisation hier partout en France. Environ 1250 manifestants se sont rassemblés hier matin dans Périgueux. Les organisations syndicales de la fonction publique demandent principalement une augmentation des salaires avec une revalorisation du point d'indice et son indexation sur l'inflation, ainsi que de meilleures conditions de travail. Un collégien de 6e aurait été victime d'une tentative d'enlèvement à Trélissac. Selon son témoignage, il rentrait chez lui à pied après être descendu du bus lorsque cette tentative s'est produite vendredi 18 septembre. En fin d'après-midi, deux personnes qui circulaient en camionnette ont essayé de l'amener. Il s'est débattu pour le réchapper au niveau de l'école Émile Zola. L'enquête de voisinage menée par des agents n'a rien donné. Selon le maire de la commune, Eric Fallous, le t-shirt de ce collégien a été retrouvé déchiré. Le repreneur du site des papeteries de Conda, enfin SPB, organise une réunion publique ce mercredi 30 septembre dans la salle des fêtes du Lardin Saint-Lazare. Mi-septembre, le groupe avait déjà évoqué par voie de communiqué qu'il comptait installer un super calculateur pour l'intelligence artificielle d'ici à la fin de l'année prochaine. En plus d'autres activités industrielles, SPB compte utiliser la chaleur produite pour chauffer des serres maraîchères et sécher du bois. Le recrutement de 187 personnes est prévu avant la fin de l'année 2027 et 450 emplois à l'horizon 2030. Voilà, c'est la fin de ce flash. Une très bonne journée à notre écoute.

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1: Bonjour à tous, les programmes télé, la télévision pour ce soir, mercredi. On débute avec la chaîne TF1 qui nous propose ce soir la série Tracker, diffusée dès 21h10, à la même heure sur France 2, la série Sœur. Sur France 3, le magazine des racines et les ailes, spécial passion patrimoine, la Bretagne d'île en île. Sur la chaîne France 4, documentaire, il était une voix, Céline Dion. Sur la chaîne M6, rendez-vous avec Cauchemar en cuisine à partir de 21h10. Et enfin, rendez-vous par exemple ce soir sur la chaîne TMC avec le film La folle histoire de Max et Léon, diffusé dès 21h25. Avec tout ça, bonne soirée télé.

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1: Bonjour à tous, dans l'actualité musicale du jour, Rosé fait son comeback avec New Trick après l'énorme succès de son dernier hit en featuring avec Bruno Mars ainsi qu'un album solo. Rosé revient avec un nouveau single. Près d'un an après la fin de la tournée Deadline aux côtés des membres de Blackpink et près de deux ans après la sortie de son album solo, la chanteuse Rosé fait donc son comeback. Son nouveau hit s'intitule New Trick et il s'accompagne d'un clip très fun, très coloré dans une ambiance de cours d'école. Habillée en étudiante typique d'un lycée à l'américaine, Rosé court d'une facette à l'autre comme dans un couloir d'école. Elle passe d'une journée classique avec ses camarades entre l'apprentissage et la cour de récré à une session musique avec son groupe dans un gymnase de l'école. On pourrait aussi faire le parallèle avec le sens de la chanson où elle semble se relever d'une rupture amoureuse. Rosé nous ramène donc dans une ère nostalgique, autant dans les images que dans les sonorités. Un peu à la façon d'Olivia Rodrigo, la chanteuse propose un genre pop-rock entre les années 2010 et donc aujourd'hui. D'ailleurs, si vous avez aimé notamment IPT ou De Rosé, il est fort probable que vous adoriez No Trick.

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1: Il est midi.
2: Bonjour à tous, à la une de l'actualité, les prix accélèrent de nouveau en France. L'inflation atteint 3% sur un an en septembre, son plus haut niveau depuis début 2024 selon l'INSEE ce matin. Une inflation poussée par la progression des prix de l'énergie et des produits frais. La France va emprunter un montant record de 340 milliards d'euros sur les marchés l'an prochain, annonce ce matin l'agence France Trésor. C'est 28 milliards de plus que cette année, un emprunt à presque 5%, le taux le plus élevé de la zone euro. Si vous devez voyager pour la fin de l'année, les billets de train pour les vacances de Noël sont mis en vente depuis ce matin. La SNCF ouvre les réservations pour les TGV Inouï, les Intercités et les Ouigo. Et pour payer moins cher, il a fallu se réveiller tôt, Jacques Terrance.
3: Et oui, les ventes ouvrent généralement entre 5 et 6 heures du matin. Réservées dès les premières heures peuvent faire la différence. D'après une étude, l'économie peut atteindre 30% sur certaines lignes. Sur un Paris-Strasbourg, par exemple, le billet coûte en moyenne 66 euros à l'ouverture, contre 94 euros une semaine avant le départ. Même constat pour la ligne Paris-Bordeaux, 18 euros d'économie en moyenne si vous réservez tôt. Autre avantage, davantage de choix dans les horaires à l'approche de Noël, certains trains affichant complet plusieurs semaines à l'avance. Bon courage en tout cas pour réserver ce matin sur le site.
2: Merci Jacques, et les réservations ouvrent pour des voyages du 13 décembre au 6 janvier sur les TGV Inouï et Intercité. Les Ouigo, eux, sont proposés jusqu'au 2 juillet. La colère des lycéens continue aujourd'hui. Plusieurs blocages ont lieu à Lille, Nice, Paris ou encore à Lyon. 400 établissements ont été bloqués hier. L'Union syndicale lycéenne appelle à reconduire les actions demain pour réclamer davantage de moyens humains et matériels. De nouveaux éléments à venir dans l'affaire des écrits antisémites attribués à Jordan Bardella. Mediapart promet de publier dans les prochains jours des éléments pour étayer son enquête. Le président du Rassemblement national affirme que ces messages sont faux. Il a engagé une procédure en diffamation. Des routes inondées dans le Gard. Les écoles sont fermées, tout comme dans l'Hérault, dans 8 secteurs. Les deux départements sont en vigilance rouge, pluie, inondation, en orange pour les orages et les crues. La commune gardoise de Saint-Hippolyte-du-Fort a enregistré 2 mois de pluie en une demi-journée. On termine par du football et un soulagement pour les supporters de Bordeaux. Le club change de propriétaire. Gérard Lopez a cédé le club au fonds anglo-américain Park Bench pour 1 euro symbolique. Accord signé la nuit dernière, la vente doit être homologuée par le tribunal de commerce et le club devrait pouvoir débuter sa saison en Régional 1, la 6e division du football français. Belle journée à tous.
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1: Bonjour, bonjour à tous. Direction l'hippodrome de Laval et le Grand Prix Anjou mène à l'occasion du Quinté Plus de ce mercredi 30 septembre 2026. Ils seront 15 trotteurs bien connus des parieurs sur la distance de 2850 mètres. La location sera de 100 000 euros et le départ prévu vers 13h55. En tête de notre sélection, le 5, Gilor Viva, idéalement placé au premier échelon, en forme et confié à Eric Raffin, tous les feux sont au vert. Suivi du 6, Invictus Madiba, qui retrouve le premier cité avec de légitimes ambitions. Le 14, Idéal Lignerie, incontournable en pareille société. Le 13, Harley Gemma, doté d'une redoutable pointe de vitesse finale. Et enfin le 7, l'As des Bois, toujours présenté à bon escient. Il complétera notre sélection. Une sélection que vous pouvez retrouver sur ma chaîne YouTube Tom Kazak, les pronostics hippiques avec mes dernières minutes. Donc notre choix aujourd'hui, premier le 5, Gilor Viva. Second le 6, Invictus Madiba. Troisième le 14, Idéal Lignerie. Quatrième le 13, Harley Gemma. Cinquième le 7, L'As des Bois. Le second choix le 9, le 3 et le 10. Et à vous la fortune!

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0: Bonjour, vos infos locales pour ce mercredi 30 septembre, l'intersyndicale de la fonction publique appelée à la mobilisation hier partout en France. Environ 1250 manifestants se sont rassemblés hier matin dans Périgueux. Les organisations syndicales de la fonction publique demandent principalement une augmentation des salaires avec une revalorisation du point d'indice et son indexation sur l'inflation ainsi que de meilleures conditions de travail. L'appel national au blocage des lycées, environ 200 lycéens ont manifesté hier matin devant plusieurs établissements Périgueux également, aux côtés des fonctionnaires dans le centre-ville. Ce mouvement national a pour but de protester, entre autres, contre la surcharge des classes et des emplois du temps, l'absence de professeurs et la pression de Parcoursup. Un collégien de 6e aurait été victime d'une tentative d'enlèvement à Trélissac. Selon son témoignage, il entrait chez lui à pied après être descendu du bus lorsque cette tentative s'est produite vendredi 18 septembre en fin d'après-midi. Deux personnes qui circulaient en camionnette ont essayé de l'amener. Il s'est débattu pour leur échapper au niveau de l'école Émile Zola. L'enquête de voisinage menée par des agents n'a rien donné. Selon le maire de la commune, Eric Fallous, le t-shirt du collégien a été retrouvé déchiré. Le repreneur du site des papeteries de Condat, SPB, organise une réunion publique ce mercredi 30 septembre dans la salle des fêtes du Lardin Saint-Lazare. Mi-septembre, le groupe avait déjà évoqué par voie de communiqué qu'il comptait installer un super calculateur pour l'intelligence artificielle d'ici la fin de l'année prochaine. En plus d'autres activités industrielles, SPB compte utiliser la chaleur produite pour chauffer des serres maraîchères et sécher du bois. Le recrutement de 187 personnes est prévu avant la fin de l'année 2027. 450 emplois sont prévus à l'horizon 2030. C'est la fin de ce flash, une très bonne journée à notre écoute.
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4: Bonjour à tous et bienvenue sur Zoom Radio, votre radio en Dordogne, avec ce nouveau numéro de Chute, on écoute la télé, la quotidienne, où j'ai le plaisir de vous accompagner avec le programme télé de votre soirée de ce mercredi, l'infomédia, et puis vous allez découvrir notre sortie coup de cœur ciné aujourd'hui dans les salles.
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4: Et on démarre avec votre soirée télé de ce mercredi soir avec la série Tracker qui continue les épisodes 18 et 19 de la saison 2 en inédit. Et puis ce soir sur France 3, Des Racines et des Ailes présenté par Carole Gessler qui vous emmènera en Bretagne d'île en île. Sur Canal+, Le Gang des Souris Vertes, une série documentaire. Et puis sur France 4, Il était une voix, Céline Dion. Sur France 5, La Grande Librairie présentée par Augustin Trapenard. Et puis sur M6, Cauchemar en cuisine qui vous emmènera à Agde dans l'Hérault. Sur Arte, ça sera le film Cette femme-là de Guillaume Niclou avec Josiane Balasco et sur LCP Cannabis, le paradoxe français, un documentaire d'Ali Ouattani. Sur W9, Enquête criminelle présentée par Nathalie Renoux et Michel Marie. Et puis sur TMC ce soir, La folle histoire de Max et Léon de Jonathan Barré. Sur TFX, Cleaner, les experts du ménage. Sur C-Star, Hitman et Bodyguard 2. Et sur TF1 série film, Retour vers le futur 3. Sur Sister, c'est Kaamelott. Sur RMC Découverte, Flick Story qui s'intéressera aux gendarmes de Brest. Et puis ce soir sur RMC Story, Johnny English contre-attaque. Sur Nouveau 19, un nouveau numéro de Vos objets valent de l'or. Et puis la série Face à Face avec Claire Borotra et Constance Gay s'invite sur T18. Et puis notre coup de cœur de ce mercredi soir, il va à France 2 qui va lancer sa nouvelle mini-série événement déjà en ligne sur France.tv intitulée Sœurs avec Lola Devers et Nicolas Gobbe. Par jeu, deux sœurs jumelles échangent leur vie le temps d'une soirée mais l'une d'elles va être assassinée, mais pas la bonne. Et évidemment, on va sortir des sentiers battus avec un scénario cousu, sur mesure, pour vous faire passer une bonne soirée.
6: J'ai une super idée. Attends, moi j'ai besoin de souffler et toi t'as besoin de te changer les idées. On est invité à une super fête ce soir avec Farid. Tu prends ma place. Et puis moi, je vais à la campagne, mon petit feu de cheminée, ni vu ni connu.
7: Commandant Camille Schneider, lieutenant Dubois, on est chargé de l'enquête au sujet de l'assassinat de votre sœur.
8: Vous connaissez Farid El Khomri ?
7: Il s'est enfui de l'hôpital ce matin, quand votre sœur a été débranchée.
6: J'ai plus le choix. Quelqu'un veut ma mort. Si je veux découvrir qui et pourquoi, je dois me faire passer pour toi.
9: Si Elodie a besoin de prendre des congés, qu'elle n'hésite pas.
10: Merci, monsieur Malik.
11: Pour le moment, on a une piste.
8: Manuel Ferreira, homme d'affaires, gros client de Maître El Khomri, l'associé de la victime.
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4: Et dans l'infomédia de ce mercredi, c'est le grand retour dès le 7 octobre, la semaine prochaine, de la toute nouvelle saison de La France, un incroyable talent sur M6 avec un changement de règles. Cette année, dès les quarts de finale, les 30 artistes sélectionnés se produiront en direct aux côtés d'un jury guest surprise pour des prestations sans filet où chaque seconde comptera. Le public deviendra le cinquième membre du jury cette année dès les quarts de finale. Il enverra chaque semaine son talent préféré en demi-finale, partagera ensuite le pouvoir avec le jury, avant de désigner seul le grand gagnant et le lauréat des 100 000 euros. Le Golden Buzzer lui conduira désormais les 5 coups de cœur du jury en quart de finale, tandis qu'un nouveau Golden Buzzer collectif permettra de qualifier un sixième talent si une prestation met l'intégralité du jury d'accord. Enfin, une émission spéciale TikTok proposera une soirée d'audition exceptionnelle, mettant à l'honneur les créateurs de contenu repérés par leur originalité, leur personnalité et leur capacité à fédérer une communauté. La France, un incroyable talent est donc de retour sur M6 pour notre plus grand bonheur dès la semaine prochaine, le 7 octobre.
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4: Et notre coup de cœur cinéma cette semaine est consacré au film historique Notre Salut, dans les salles aujourd'hui d'Emmanuel Marre, avec Soi Marlowe. L'histoire en septembre 1940, le régime de Pétain se met en place. Henri Marre, 49 ans, débarque à Vichy, sans le sou, sans contact et loin de sa femme et de ses enfants. Il voit dans la nouvelle administration l'opportunité de trouver enfin la place qu'il mérite. Et dans sa valise, son traité politique édité à compteur d'auteur, Notre Salut, où il défend ses convictions patriotiques et ses méthodes d'ingénieur. Son credo, gagner en efficacité pour relever la France de la débâcle. Mais peut-être qu'Henri cherche avant tout à fuir sa propre débâcle. Voici tout de suite la bande-annonce.
12: Toute ma vie a abouti ici.
13: Nous sommes à la croisée des chemins.
12: La défaite nous a tous amenés à nous repenser. J'aimerais tenter d'apporter ma pierre à l'édifice. S'il y a quoi que ce soit, n'importe quelle tâche, je suis prêt à servir le pays.
14: N'importe quelle tâche.
12: N'importe quelle tâche.
14: Donc vous voulez vraiment servir la France?
12: Absolument. On a besoin d'organiser le travail.
15: Collaboration, au fond, qu'on n'aurait pas pu dire coopération.
12: Alors, penchez-le. Voilà.
16: C'est bon?
12: Ah oui, c'est bien.
17: Les pétainistes sincères comme vous sont une denrée rare.
12: T'es content?
18: Oui.
12: On passe à la photo, s'il vous plaît.
18: Parfait.
19: Il y a des boches partout, vous avez vu?
20: Vous savez, l'administration française, pour nous, c'est compliqué. Hein.
12: Tout.
21: Il y a les femmes et les enfants qui sont concernés par l'opération. C'est des wagons à bestiaux. Les enfants, c'est plus petit qu'un adulte. Donc s'ils se serrent un peu...
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4: Et on termine comme chaque jour par les anniversaires de stars. On va souhaiter un joyeux anniversaire à l'ex-Miss France Amandine Petit qui fête aujourd'hui ses 29 ans. Et un joyeux anniversaire au footballeur Olivier Giroud qui fête aujourd'hui ses 40 ans. Un joyeux anniversaire également à Marion Cotillard. L'actrice fête aujourd'hui ses 51 ans. Et puis on va souhaiter un joyeux anniversaire à notre ami Thomas Joinet. L'acteur fête aujourd'hui ses 56 ans.
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1: Il est 13h.
2: Bonjour à tous, à la une de l'actualité, le Gard et l'Hérault placés en vigilance rouge pour la pluie et les inondations depuis 8h ce matin. Météo France prévoit jusqu'à 350 mm de cumul d'eau. Dans le Gard, les établissements scolaires sont fermés pour la journée et les Bouches-du-Rhône basculent en orange cet après-midi. Le coût de la dette française remonte fortement. Sébastien Lecornu indique que la France a emprunté à près de 5% sur 10 ans hier, contre environ 3,5% il y a un an. Et puis autre nouvelle, la prime d'activité ne sera pas indexée sur l'inflation dans la première version du budget 2027, annonce du ministre du Travail Jean-Pierre Farandou. En revanche, le RSA, le minimum vieillesse et l'allocation adulte handicapé seront revalorisés à 100% de l'inflation. Pour rappel, le budget 2027 sera présenté demain. La flambée des prix des carburants pousse de plus en plus d'automobilistes vers l'électrique d'occasion, une demande qui explose et qui commence aussi à faire grimper les prix. Daniel Giacomella.
3: Oui, par exemple, sur la centrale, les recherches de voitures électriques d'occasion ont atteint un niveau record. Le 20 septembre, elles étaient en hausse de 214% par rapport à la fin février, avec plus de 130 000 recherches en une seule journée. Conséquence, les prix augmentent. Une électrique d'occasion coûte désormais en moyenne un peu plus de 25 500 euros, soit près de 10% de plus en un an. Et l'offre se réduit, le stock disponible a chuté de 32%. Pour les modèles à moins de 20 000 euros, la baisse atteint même 48%. Exemple avec la Renault Zoé. Son nombre d'annonces a fondu de 86% en un an, pendant que son prix moyen progressait à près de 15 000 euros.
2: Merci Daniel. Et justement, c'est une conséquence de la flambée des prix du carburant. La consommation des ménages a reculé en août. Les dépenses d'énergie ont chuté de 2,3% et moins 0,5% pour les dépenses en biens, après une hausse de 0,4% en juillet, selon l'INSEE. Et les achats alimentaires, eux aussi, ont diminué de 0,4%. Le ministre de l'Éducation s'inquiète des violences lors des blocages des lycées. Édouard Geffray affirme que 76 personnes, élèves ou personnels, ont été blessées depuis le début de la mobilisation. Le ministère de l'Intérieur fait état, lui, de 440 interpellations. D'autres blocages de lycées sont annoncés pour les prochains jours. En tennis, Arthur Fils poursuit sa route à Tokyo. Le numéro 1 français a dominé Luca Van Hache en 2-7, 6-3, 6-2 au premier tour de l'ATP 500. Il affrontera au prochain tour Frances Tiafoe ou Kei Nishikori. Voilà pour l'actualité. Excellent après-midi à tous.
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1: Il est 14h.
2: Bonjour à tous, à la une de l'actualité, le Gard et l'Hérault placés en vigilance rouge pour la pluie et les inondations depuis 8h ce matin. Météo France prévoit jusqu'à 350 mm de cumul d'eau. Dans le Gard, les établissements scolaires sont fermés pour la journée et les Bouches-du-Rhône basculent en orange cet après-midi. Le coût de la dette française remonte fortement. Sébastien Lecornu indique que la France a emprunté à près de 5% sur 10 ans hier, contre environ 3,5% il y a un an. Et puis autre nouvelle, la prime d'activité ne sera pas indexée sur l'inflation dans la première version du budget 2027, annonce du ministre du Travail Jean-Pierre Farandou. En revanche, le RSA, le minimum vieillesse et l'allocation adulte handicapé seront revalorisés à 100% de l'inflation. Pour rappel, le budget 2027 sera présenté demain. La flambée des prix des carburants pousse de plus en plus d'automobilistes vers l'électrique d'occasion. Une demande qui explose et qui commence aussi à faire grimper les prix. Daniel Giacomella.
3: Oui, par exemple, sur la centrale, les recherches de voitures électriques d'occasion ont atteint un niveau record. Le 20 septembre, elles étaient en hausse de 214% par rapport à la fin février, avec plus de 130 000 recherches en une seule journée. Conséquence, les prix augmentent. Une électrique d'occasion coûte désormais en moyenne un peu plus de 25 500 euros, soit près de 10% de plus en un an. Et l'offre se réduit, le stock disponible a chuté de 32%. Pour les modèles à moins de 20 000 euros, la baisse atteint même 48%. Exemple avec la Renault Zoé. Son nombre d'annonces a fondu de 86% en un an, pendant que son prix moyen progressait à près de 15 000 euros.
2: Merci Daniel. Et justement, c'est une conséquence de la flambée des prix du carburant. La consommation des ménages a reculé en août. Les dépenses d'énergie ont chuté de 2,3% et moins 0,5% pour les dépenses en biens, après une hausse de 0,4% en juillet, selon l'INSEE. Et les achats alimentaires, eux aussi, ont diminué de 0,4%. Le ministre de l'Éducation s'inquiète des violences lors des blocages des lycées. Édouard Geffray affirme que 76 personnes, élèves ou personnels, ont été blessées depuis le début de la mobilisation. Le ministère de l'Intérieur fait état, lui, de 440 interpellations. D'autres blocages de lycées sont annoncés pour les prochains jours. En tennis, Arthur Fils poursuit sa route à Tokyo. Le numéro 1 français a dominé Luca Van Hachet en 2-7, 6-3, 6-2 au premier tour de l'ATP 500. Il affrontera au prochain tour Frances Tiafo ou Kei Nishikori. Voilà pour l'actualité. Excellent après-midi à tous.
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1: Bonjour à tous, dans l'actualité musicale du jour, Rosé fait son comeback avec New Trick après l'énorme succès de son dernier hit en featuring avec Bruno Mars ainsi qu'un album solo. Rosé revient avec un nouveau single. Près d'un an après la fin de la tournée Deadline aux côtés des membres de Blackpink et près de 2 ans après la sortie de son album solo, la chanteuse Rosé fait donc son comeback. Son nouveau hit s'intitule New Trick et il s'accompagne d'un clip très fun, très coloré dans une ambiance de cours d'école. Habillée en étudiante typique d'un lycée à l'américaine, Rosé court d'une facette à l'autre comme dans un couloir d'école. Elle passe d'une journée classique avec ses camarades entre l'apprentissage et la cour de récré à une session musique avec son groupe dans un gymnase de l'école. On pourrait aussi faire le parallèle avec le sens de la chanson où elle semble se relever d'une rupture amoureuse. Rosé nous ramène donc dans une ère nostalgique, autant dans les images que dans les sonorités. Un peu à la façon d'Olivia Rodrigo, la chanteuse propose un genre pop-rock entre les années 2010 et donc aujourd'hui. D'ailleurs, si vous avez aimé notamment IPT ou De Rosé, il est fort probable que vous adoriez New Trick. Voix robuste, énergie de folie, guitare électrique, elle revient donc en force dès à présent. On se retrouve très vite avec d'autres actualités musicales.
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1: Il est 15h.
2: Bonjour à tous, à la une de l'actualité, l'exécutif vise une forte baisse du déficit de la sécurité sociale l'an prochain, 12 à 13 milliards d'euros en 2027 contre 22 milliards en 2026. Le gouvernement veut notamment freiner la hausse des dépenses de retraite. Les pensions au-dessus de 1 260 euros pourraient être moins revalorisées pour économiser 4,1 milliards d'euros. Emmanuel Macron annonce un dernier sommet Choose France avant son départ de l'Élysée. Le chef de l'État l'a annoncé aujourd'hui à Madrid. Il se tiendra le 18 janvier 2027 et visera, comme chaque année, à attirer des investissements étrangers en France. La dernière édition avait totalisé 93 milliards d'euros d'annonces d'investissement. De nouvelles fouilles sont menées dans le Tarn dans l'affaire Delphine Jubilard. Les recherches ont lieu aujourd'hui à Mayoc, dans une zone qui n'a pas encore été inspectée. Cédric Jubilard doit par ailleurs être extrait de prison vendredi pour une nouvelle mise en situation sur les circonstances du meurtre. Le Gard et l'Hérault placés en vigilance rouge, pluie inondation depuis 8h ce matin. Météo France prévoit jusqu'à 350 mm de cumul d'eau et les Bouches-du-Rhône basculent en orange cet après-midi. Aider un proche au moins 5 heures par jour peut peser sur la santé, c'est ce que dit une étude de l'Adresse. Les aidants présentent davantage de symptômes dépressifs et de douleurs physiques que les non-aidants. En France, ils sont plus d'un million, 65% disent avoir besoin de souffler. Autre souci, il est financier, comme nous explique Mehdi, il est aidant écouté.
3: J'avais mon père et ma mère, d'où ma mère a eu un double AVC, handicapé. Mon père dialysé 3 fois par semaine. Du coup, j'étais obligé d'arrêter de travailler, de m'occuper d'eux. Ça crée tout mon temps pour eux. À ce moment-là, j'aurais bien aimé avoir une aide financière pour nous aider. C'est comme un accord avec mon épouse. Voilà, il y avait elle qui travaillait, à charge de 3 enfants. Financièrement, c'était un peu dur. Bon, c'était un accord avec ma femme où on a passé une période qui était assez critique.
2: Des propos recueillis par Manil Ali Khodja. Une aide financière, oui, mais les aidants réclament surtout davantage de soutien pour pouvoir accompagner leurs proches sans sacrifier leur propre vie. À l'international, 2 avions de Fly Dubai à destination de Tel Aviv ont été déroutés aujourd'hui. Le premier atterrit sans encombre en Arabie Saoudite après un incident en vol. Tous les passagers sont sains et saufs. Des médias israéliens évoquent une altercation entre les pilotes. Un second appareil a ensuite fait demi-tour vers Dubaï pour une raison encore inconnue. Un mot de sport, le Paris FC féminin reçoit Arsenal ce soir en Ligue des Champions. Battu 5-2 par le Barça lors de la première journée, les Parisiennes vont tenter de se relancer face aux demi-finalistes de la dernière édition. Coup d'envoi à 18h45, la rencontre sera diffusée sur Disney+. Fin de ce flash, excellent après-midi à tous.
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1: Bonjour à tous, dans l'actualité People du jour, Sophia Stallone et Michael Rocky valident le futur jonde. À peine ses 30 bougies soufflées, Sophia Stallone a dégainé une bague qui brille presque autant que papa sur un tapis rouge. Sylvester Stallone a aussitôt donné sa bénédiction. Nous sommes absolument ravis des fiançailles de notre fille Sophia avec Michael. Ses sœurs Sistine et Scarlett ont elles aussi célébré la nouvelle. Chez les Stallone, en tout cas cette fois, personne ne monte sur le ring. Tout le monde dit oui. On se retrouve très vite avec d'autres Actu People.

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1: Bonjour à tous, dans l'actualité auto-moto du jour. On parle d'assurance face aux sinistres plus fréquents et plus coûteux. Les tarifs vont grimper. Les tarifs d'assurance automobile vont de nouveau augmenter l'année prochaine et plus vite que l'inflation. La profession confrontée à des sinistres plus fréquents et plus coûteux à indemniser défend donc un mouvement logique. Le cabinet Fact & Figure, spécialiste du secteur, anticipe une hausse de 5 à 6% des primes des assurances multirisques l'année prochaine. La hausse moyenne est moins marquée pour l'assurance donc auto, entre 3 et 4% par rapport aux autres assurances et jusqu'à 4,5%. Elle est cependant comparable en montant environ 20 euros hors taxes, car les primes d'assurance automobile sont en moyenne plus chères que les primes d'assurance habitation par exemple. Ces hausses de prix, déjà depuis plusieurs années en augmentation, sont bien supérieures à l'inflation en France, mesurée mi-septembre par l'INSEE à 2,4% sur une année. Les assureurs n'ont pas le choix, argumentent-ils. Ils ne font, selon eux, que répercuter des coûts qu'ils subissent, des tempêtes, des incendies ou des orages de grêle. Plus nombreux, ceux des matériaux nécessaires également aux réparations, toujours plus chers. La hausse des coûts de l'assurance est d'abord la conséquence de la montée de l'évolution des risques auxquels nous sommes collectivement confrontés, a justifié la présidente de France Assureurs dans une déclaration. Les sinistres sont plus fréquents, plus sévères et leurs coûts augmentent, notamment sous l'effet de la hausse du prix des matériaux, des réparations et des prestations, a ajouté donc la porte-parole. La hausse des prix a pris également l'occasion de redresser les marges des compagnies d'assurance. La première compagnie française, AXA, a battu son record en termes de bénéfices nets l'année dernière et vise désormais la barre symbolique des 10 milliards d'euros. Il estime d'ailleurs que les augmentations tarifaires moyennes seront au moins égales à 5% l'année prochaine et frôleront les 10% pour également l'assurance habitation. On se retrouve très vite avec d'autres actus automoto.

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1: Il est 16h.
2: Bonjour à tous, à la une de l'actualité, l'exécutif vise une forte baisse du déficit de la sécurité sociale l'an prochain, 12 à 13 milliards d'euros en 2027 contre 22 milliards en 2026. Le gouvernement veut notamment freiner la hausse des dépenses de retraite, les pensions au-dessus de 1260 euros pourraient être moins revalorisées pour économiser 4,1 milliards d'euros. Emmanuel Macron annonce un dernier sommet Choose France avant son départ de l'Élysée. Le chef de l'État l'a annoncé aujourd'hui à Madrid. Il se tiendra le 18 janvier 2027 et visera, comme chaque année, à attirer des investissements étrangers en France. La dernière édition avait totalisé 93 milliards d'euros d'annonces d'investissement. De nouvelles fouilles sont menées dans le Tarn dans l'affaire Delphine Jubillar. Les recherches ont lieu aujourd'hui à Mayoc, dans une zone qui n'a pas encore été inspectée. Cédric Jubillar doit par ailleurs être extrait de prison vendredi pour une nouvelle mise en situation sur les circonstances du meurtre. Le Gard et l'Hérault placés en vigilance rouge pluie inondation depuis 8h ce matin. Météo France prévoit jusqu'à 350 mm de cumul d'eau et les Bouches-du-Rhône basculent en orange cet après-midi. Aider un proche au moins 5 heures par jour peut peser sur la santé, c'est ce que dit une étude de l'ADRES. Les aidants présentent davantage de symptômes dépressifs et de douleurs physiques que les non-aidants. En France, ils sont plus d'un million, 65% disent avoir besoin de souffler. Autre souci, il est financier, comme nous explique Mehdi, il est aidant écouté.
3: J'avais mon père et ma mère, d'où ma mère a eu un double AVC, handicapé. Mon père dialysé 3 fois par semaine. Du coup, j'étais obligé d'arrêter de travailler, de m'occuper d'eux. Ça crée tout mon temps pour eux. À ce moment-là, j'aurais bien aimé avoir une aide financière pour nous aider. C'est comme un accord avec mon épouse. Voilà, il y avait elle qui travaillait, à charge de 3 enfants. Financièrement, c'était un peu dur. C'était comme un accord avec ma femme où on a passé une période qui était assez critique.
2: Des propos recueillis par Manil Ali Khodja. Une aide financière, oui, mais les aidants réclament surtout davantage de soutien pour pouvoir accompagner leurs proches sans sacrifier leur propre vie. À l'international, 2 avions de Fly Dubai à destination de Tel Aviv ont été déroutés aujourd'hui. Le premier atterrit sans encombre en Arabie Saoudite après un incident en vol. Tous les passagers sont sains et saufs. Des médias israéliens évoquent une altercation entre les pilotes. Un second appareil a ensuite fait demi-tour vers Dubaï pour une raison encore inconnue. Un mot de sport, le Paris FC féminin reçoit Arsenal ce soir en Ligue des Champions. Battu 5-2 par le Barça lors de la première journée, les Parisiennes vont tenter de se relancer face aux demi-finalistes de la dernière édition. Coup d'envoi à 18h45, la rencontre sera diffusée sur Disney+. Fin de ce flash, excellent après-midi à tous.
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0: Bonjour à tous, ici Zoom Radio, le son de la Dordogne, mercredi. On se retrouve pour une fin d'après-midi sur musique, avec toutes vos sorties également en Périgord. On nous capte sur le 94.8 en Ribéracois, 95.9 en Périgord noir. Et bien sûr, notre site internet zoomradio.fr.
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Restez avec nous sur Zoom Radio, cap sur la Dronne, à Bourdaï exactement. Le château se visite en deux temps, la forteresse médiévale et son donjon, puis le palais Renaissance et ses meubles d'exception, le tout dominant la rivière et son vieux moulin. Et dans quelques instants, vie en ville dans un autre château, plus à l'ouest ce coup-ci, juste après la musique sur Zoom Radio.

Zoom Radio, on y va, direction Hautefort, avec ses allures de demeure royale posées sur sa colline, ses toits d'ardoise, ses jardins à la française taillés au cordeau et son parc à l'anglaise. En font plus l'un des spectaculaires du Périgord, à voir absolument.

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1: Il est 17h.
2: Bonjour à tous, à la une de l'actualité. Les blocages de lycées se poursuivent aujourd'hui dans plusieurs villes. À Lyon, 14 personnes ont été interpellées après des jets de projectiles, des tirs de mortier et des incendies de mobilier urbain. Des tensions ont également été signalées à Nice, à Lille, à Strasbourg, Saint-Denis et Marseille. Les syndicats lycéens appellent à poursuivre le mouvement demain. Emmanuel Macron juge gravissime et inacceptable les écrits antisémites attribués à Jordan Bardella par Mediapart. Depuis l'Espagne, le chef de l'État appelle les responsables du RN à clarifier leur ligne. Jordan Bardella conteste ces accusations et a annoncé une plainte en diffamation. Le gouvernement veut quasiment diviser par deux le déficit de la sécurité sociale en 2027. Objectif, le ramener à 12 ou 13 milliards d'euros contre 22 milliards cette année. Parmi les pistes évoquées, une moindre revalorisation des pensions supérieures à 1260 euros et une baisse de l'abattement fiscal de 10% accordé aux retraités. Une nouvelle taxe sur les produits sucrés est envisagée dans le budget 2027. Le ministre du Commerce, Serge Papin, affirme que cette mesure est sur la table, notamment pour des raisons de santé publique. L'industrie agroalimentaire s'y oppose et redoute une hausse des prix pour les consommateurs. Le Gard et l'Hérault placés en vigilance rouge pour la pluie et les inondations. Dans l'Hérault, 200 mm de pluie sont déjà tombés en 24 heures. Jusqu'à 300 mm supplémentaires sont attendus d'ici minuit. Les autorités demandent d'éviter tout déplacement. Le trafic ferroviaire est interrompu sur plusieurs axes. Pas mal de changements attendus dans le portefeuille des Français à partir de demain, le 1er octobre. Le prix repère du gaz augmente de 6,3%. Les APL doivent être revalorisés et le dispositif pour les grands rouleurs est renouvelé et étendu. Et le plafond de la prime de transport passe à 1 000 euros. Enfin, le Club Dorothée, les Guignols ou encore Fort Boyard sont dans le top 10 des émissions préférées des Français. C'est ce que dit un sondage pour Télé Loisirs, Julie Pierret.
3: Oui, ça c'est pour les émissions télé. Le Club Dorothée s'impose devant C'est pas sorcier et Récréa 2. Vous l'avez compris, on parle des émissions jeunesse. Les Guignols de l'info dominent la catégorie humour. Fort Boyard est numéro 1 pour les divertissements. Côté animateur, Antoine Decaune arrive en tête devant Nagui et Jean-Luc Reichmann. Chez les femmes, Karine Lemarchand devance Faustine Bollard et Laurence Boccolini. Les télécrochets ont eux aussi leur catégorie. The Voice passe devant la Star Academy et Nouvelle Star. Question pour un champion. Et lui, le jeu télé préférée des personnes interrogées.
2: Merci Julie. Voilà, c'est la fin de ce flash. Excellent après-midi à tous. 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

Bonsoir à tous sur Zoom Radio. Voici la météo pour demain, jeudi 1er octobre. Demain, les températures oscilleront entre 14 et 23 degrés. Le soleil brillera à Périgueux et Ribérac. Des averses faibles sont attendues au Vert et à Montignac. Rouffignac-Saint-Cernin-de-Réac pourrait connaître quelques averses en journée. Le vent restera léger, autour de 10 km par heure, en direction ouest ou nord-ouest. C'était votre bulletin météo. Belle soirée à vous!

Vous êtes sur Zoom Radio, le son de la Dordogne, on repart de plus belle, musique et agenda pour la suite de votre après-midi sur le 93.6 entre Périgueux et Bergerac, 89 dans le canton vernois et sur zoomradio.fr.

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Restez avec nous sur Zoom Radio Cap sur le Périgord Vert, le château de Jumilhac qui dresse ses toits de contes de fées au-dessus de la vallée de Lille. Tourelle, Girouette et Lézorde vous y attendent pour une visite pleine de charme. Et dans quelques instants, on descend sous terre, côté de Villars.

Direction la descente annoncée il y a quelques minutes sur Zoom Radio. On se passera à Villars, la grotte de Villars qui mêle rivières de calcite, concrétion par milliers et de rares pentures préhistoriques vieilles de 30 000 ans. Un monde souterrain façonné par le temps à quelques pas du château de Puy-d'Hilhem. C'est impressionnant à voir. Les bons plans, les suit encore et ils sont ici sur Zoom Radio.

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1: Il est 18h.
2: Bonsoir à tous. À la une de l'actualité, la situation reste très tendue dans l'Hérault face aux intempéries. Le fleuve, le Lèze, est passé en vigilance rouge pour les crues et la mairie de Montpellier demande aux habitants de rester à l'abri et d'éviter tout déplacement. Le réseau de bus et de tramway est à l'arrêt et plusieurs campings ont été évacués par précaution. Le Gard est également en vigilance rouge, mais pour la pluie et les inondations. Emmanuel Macron réagit au blocage de lycées et aux violences qui les accompagnent. En déplacement à Madrid, le chef de l'État affirme que la colère ne justifie pas la violence. Des débordements ont été signalés à Marseille, Nice, Lyon et Dijon, entre autres. Par ailleurs, l'Union étudiante et l'Union syndicale lycéenne appellent à de nouveaux blocages demain dans les lycées et les universités. Les deux organisations annoncent aussi une grande manifestation nationale le 6 octobre pour réclamer plus de moyens et de meilleures conditions d'études. De nouvelles fouilles sont menées dans l'affaire Jubilar. Les recherches concernent les champs du secteur de Mayoc dans le Tarn, un terrain qui n'avait pas encore été vérifié. Une nouvelle reconstitution du meurtre de Delphine Jubilar a eu lieu il y a 2 jours pour préparer le procès en appel de Cédric Jubilar prévu au printemps 2027. Le tribunal administratif de Lyon a rejeté le recours de Jean-Michel Aulas contre l'élection de Grégory Doucet. Les juges ont bien relevé quelques irrégularités, mais ils estiment qu'elles ne suffisent pas à remettre en cause la sincérité du scrutin. Grégory Doucet reste donc maire de Lyon. Aider un proche au moins 5 heures par jour peut peser sur la santé. C'est ce que dit une étude de l'Adresse. Les aidants présentent davantage de symptômes dépressifs et de douleurs physiques que les non-aidants. En France, ils sont plus d'un million. 65% disent avoir besoin de souffler. Et autre souci, il est financier. Comme nous l'explique Mehdi, il est lui-même aidant.
3: J'avais mon père et ma mère, d'où ma mère a eu un double AVC, handicapé. Mon père dialysé 3 fois par semaine. Du coup, j'étais obligé d'arrêter de travailler, de m'occuper d'eux. Ça crée tout mon temps pour eux. À ce moment-là, j'aurais bien aimé avoir une aide financière pour nous aider. C'était comme un accord avec mon épouse. Voilà, il y avait elle qui travaillait, à charge de 3 enfants. Financièrement, c'était un peu dur. Bon, c'était comme un accord. Un accord avec ma femme où on a passé une période qui était assez critique.
2: Propos recueillis par Manil Alikodja. Un mot de foot avec la Ligue des champions féminines ce soir. OL Lyon reçoit Chelsea à 21h au Groupama Stadium. Les Lyonnaises ont battu le Servette 8-0 la semaine dernière. Voilà pour l'actualité. Bonne fin de journée à tous.
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Bonsoir à tous sur Zoom Radio. Voici la météo pour demain, jeudi 1er octobre. Demain, les températures oscilleront entre 14 et 23 degrés. Le soleil brillera à Périgueux et Ribérac. Des averses faibles sont attendues au Vert et à Montignac. Rouffignac-Saint-Cernin-de-Réac pourrait connaître quelques averses en journée. Le vent restera léger, autour de 10 km par heure, en direction ouest ou nord-ouest. C'était votre bulletin météo. Belle soirée à vous!

Crazy. Dernière ligne droite sur Zoom Radio, le son de la Dordogne. On termine ce mercredi tout en musique avec un dernier tour des bons plans. Écoutez-nous sur le 95.9 en Périgord Noir, sur le 94.8 en Ribérac, quoi, et en Sud-Charente et sur zoomradio.fr.

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0: On poursuit sur Zoom Radio et on reste dans la Renaissance à Villars, toujours le château de Puygem, un des purs joyaux avec ses tourelles, ses lucarnes sculptées, puis sa cheminée monumentale. On se croirait sur les bords de la Loire, en plein Périgord vert. Et puis dans quelques instants, on file vers une autre forteresse, celle de Salignac. Avec vous, on est en musique et on écoute Zoom Radio.
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0: Direction la forteresse à Salignac, le château médiéval vous offre ses salles meublées, ses remparts et ses donjons avec une vue splendide sur la campagne du Périgord noir. Un beau plongeon dans l'histoire à deux pas des jardins d'Erignac. C'est un beau moment hors du temps à découvrir avec Zoom Radio.
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1: Il est 19h.
2: Bonsoir à tous, à la une de l'actualité, c'est le tout premier épisode Cévenol de la saison. L'Occitanie est frappée par les intempéries, l'Hérault est en rouge pour la pluie et les inondations et vient de basculer en alerte rouge pour les crues. La mairie de Montpellier demande aux habitants de rester à l'abri et d'éviter tout déplacement et plusieurs campings ont été évacués par précaution. Le Gard est également en vigilance rouge mais pour la pluie et les inondations. Demain, seul l'Hérault restera en rouge, le Gard et les Bouches-du-Rhône seront en orange. Les blocages de lycées se poursuivent dans plusieurs villes partout en France. À Lyon, 14 personnes ont été interpellées après des jets de projectiles, des tirs de mortier et des incendies dans le mobilier urbain. Des tensions sont aussi signalées à Nice, Lille, Strasbourg, Saint-Denis et Marseille. Par ailleurs, l'Union étudiante et l'Union syndicale lycéenne appellent à de nouveaux blocages demain dans les lycées et les universités. Les deux organisations annoncent aussi une grande manifestation nationale le 6 octobre pour réclamer plus de moyens et de meilleures conditions d'études. Emmanuel Macron réagit aux propos antisémites attribués à Jordan Bardella par Mediapart. En déplacement en Espagne, il appelle le RN à clarifier la situation.
3: Jamais nous n'accepterons de propos antisémites. Jamais. Les propos qui ont été rapportés sont évidemment gravissimes et inacceptables. Ils ne souffrent pas quelques commentaires que ce soit. Ils appellent à la condamnation la plus extrême. Ça n'est pas la République. Et la deuxième chose, ils impliquent que les responsables clarifient. Voilà. C'est le rôle des responsables politiques. Qu'il clarifie la ligne, les mots et les gens qui, dans leur parti, peuvent prononcer de telles choses.
2: Emmanuel Macron, tout à l'heure. Le gouvernement veut quasiment diviser par deux le déficit de la sécurité sociale en 2027. Objectif, le ramener à 12 ou 13 milliards d'euros contre 22 milliards cette année. Parmi les pistes, une baisse de l'abattement fiscal de 10% accordé aux retraités. Le virus du Nil occidental continue de circuler en France. Santé publique France recense 28 nouveaux cas cette semaine, portant à 145 le nombre de cas autochtones recensés au 28 septembre. L'agence signale aussi 6 nouveaux épisodes de chikungunya par rapport à la semaine précédente. Du tennis avec Novak Djokovic qui retrouve la victoire à Pékin plus de 2 mois après son dernier succès sur le circuit. Le Serbe a battu Nuno Borges en 2-7, mais Djokovic a semblé gêné physiquement pendant le match. Il a fait appel plusieurs fois à une assistance médicale. Voilà pour l'actualité. Excellente soirée à tous.
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6: Bonsoir à tous sur Zoom Radio, voici la météo pour demain, jeudi 1er octobre. Demain, les températures oscilleront entre 14 et 23 degrés. Le soleil brillera à Périgueux et Ribérac. Des averses faibles sont attendues au Vert et à Montignac. Rouffignac-Saint-Cernin-de-Réac pourrait connaître quelques averses en journée. Le vent restera léger, autour de 10 km par heure, en direction ouest ou nord-ouest. C'était votre bulletin météo, belle soirée à vous.
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1: Il est 20h.
2: Bonsoir à tous, à la une de l'actualité, la FAGE, première organisation étudiante, rejoint à son tour la mobilisation des lycéens et des étudiants. Elle appelle à se mobiliser ce jeudi pour réclamer plus de moyens dans les lycées et les universités. Plusieurs campus ont déjà été bloqués cette semaine, notamment à Lyon, Toulouse, Clermont-Ferrand et Villeneuve-d'Ascq. Et puis le ministère de l'Intérieur dresse un nouveau bilan de cette mobilisation. Selon Laurent Nouniez, 356 établissements ont été perturbés ce mercredi avec une montée des violences dans certains secteurs. Il annonce 625 interpellations, 83 membres des forces de l'ordre blessés. Et en tout, 3 enquêtes sont ouvertes par l'IGPN, la police des polices, notamment à Sevran, Tours et Saint-Ouen. Le gouvernement prévoit de geler en 2027 les pensions de retraite supérieures à 1260 euros. Les retraites en dessous de ce seuil seraient, elles, revalorisées avec l'inflation. Objectif annoncé, économiser plus de 4 milliards d'euros. La mesure devra encore être examinée et votée par le Parlement. Le budget 2027 doit être présenté ce jeudi. Aider un proche au moins 5 heures par jour peut peser sur la santé. C'est ce que dit une étude de l'ADRES. Les aidants présentent plus de symptômes dépressifs et de douleurs physiques que les non-aidants. En France, ils sont plus d'un million. 65% disent avoir besoin de souffler. Et autre souci, il est financier. Comme nous l'explique Mehdi, il est lui-même un aidant.
3: J'avais mon père et ma mère, d'où ma mère a eu un double AVC, handicapé. Mon père dialysé 3 fois par semaine. Du coup, j'étais obligé d'arrêter de travailler, de m'occuper d'eux. Ça crée tout mon temps pour eux. À ce moment-là, j'aurais bien aimé avoir une aide financière pour nous aider. C'était comme un accord avec mon épouse. Voilà, il y avait elle qui travaillait, à charge de 3 enfants. Financièrement, c'était un peu dur. Bon, c'était comme un accord. Un accord avec ma femme où on a passé une période qui était assez critique.
2: Propos recueillis par Manil Alikodja. Un vol entre Dubaï et Tel Aviv a été dérouté vers l'Arabie Saoudite après un incident à bord. Le pilote et le copilote ont été blessés, mais tous les passagers sont sains et saufs. Les autorités israéliennes enquêtent sur un possible acte terroriste après une altercation entre les deux pilotes. L'un d'eux a même été interpellé. 174 passagers se trouvaient à bord. Ils ont pu terminer leur voyage avec un autre avion. Enfin, le Club Dorothée, les Guignols et Fort Boyard figurent parmi les programmes préférés des Français sur les 40 dernières années. C'est ce qui ressort d'un sondage réalisé par le magazine Télé Loisirs. Côté télécrochet, The Voice devance la Star Academy. Voilà pour l'actualité. Bonne soirée à tous.
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13: Alors c'est vrai. Tout est vrai.
14: Je vous envie horriblement.
15: Vous êtes formidable.
16: Vous devez être content de vous, j'imagine.
17: Moi, ça m'inspire.
18: Évidemment. Bonjour et bienvenue, c'est Cinérama. Une demi-heure pour parler cinéma avec des films qui sont dans les salles depuis le 23 septembre. Et puis aujourd'hui, eh bien, une interview et avec deux personnes. Il y a un réalisateur, c'est Éric Barbier, et puis un comédien, c'est Alban Ivanov qui joue dans Justin le Juste. Et quant à vous, messieurs, qu'avez-vous à nous dire, toi Manu, un documentaire?
19: Oui, un documentaire qui s'appelle « Fini de rire, l'humour politique au garde à vous ».
18: Et puis toi Sophia, un film?
20: Oui Vincent, je vais vous parler du film du Népalais Abhinash Bikram Shah, « Les éléphants dans la brume ».
18: Quant à toi Guillaume, un film?
21: Moi je vais parler de « Resident Evil » de Zach Cregger.
18: Voilà, ce cinérama qui débute avec une jeune actrice qui se débat pendant 8 ans avec une addiction à l'alcool et les bouleversements de sa vie. Nous parlons de Garance.
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14: Évidemment.
22: Tu vis seule?
23: Ouais.
22: Et t'as pas besoin de voir du monde?
23: J'ai pas besoin de beaucoup de monde, non. Mais ça me manque un petit peu de...
22: De quoi?
23: D'aimer. Ça fait longtemps que j'ai pas aimé.
18: Ça, c'est une des très belles scènes de ce film Garance. Les films traitant de l'alcoolisme, on en trouve. Mais des films traitant de l'alcoolisme au féminin, c'est moins courant. L'une de ses grandes figures est Une femme sous influence de John Cassavetes. Pour Jeanne Henry, habituée à faire des films dossiers après Pupille, hein, sur L'accouchement sous X et Je verrai toujours vos visages sur la justice restaurative. La voilà qui quitte le film choral pour dresser le portrait sur 8 ans d'une jeune femme qui sombre peu à peu dans l'alcoolisme. Et dans Garance, eh bien, c'est Adèle Exarchopoulos, toujours impeccable, qui interprète le rôle titre.
1: Alors, t'es comédienne ?
5: Un peu galérienne, mais...
1: Mais c'est ça, être comédienne, non ?
5: Ouais, c'est vrai.
8: Plus un geste, mes jolies.
10: Tu ne mérites pas d'être Zorro. Renonce ou vous allez le regretter, toi, Elitien.
11: On sait qu'on peut pas t'aider à résoudre ton problème avec l'alcool.
10: Oh, désolé, énorme galère dans le RER, il a fallu que je prenne un taxi.
12: Tu sais ce qui se passe si tu rates une représentation ?
10: Il n'y a pas de cas où je rate une représentation.
18: Il y a deux qualités notables dans ce film qui a beaucoup déçu à Cannes, où il était en compétition. Il y a tout d'abord le choix de son sujet et de son personnage. La réalisatrice s'attache à une jeune femme, comédienne, intermittente du spectacle, sociable et plutôt joyeuse. Il ne s'agit jamais de prendre l'alcoolisme sous l'angle de la pathologie pure, sauf dans la dernière partie du film, où Garance se confronte au médecin. L'alcoolisme est montré dans la mise en scène par des symptômes. Il y a d'abord la rupture avec le monde professionnel. Personne n'aime travailler avec quelqu'un qui boit, surtout si la boisson cause des retards, un manque de performance. Et petit à petit, Garance va perdre ses missions. Ce qu'on voit d'elle, c'est ce goût de la fête aussi. Si elle boit dès le matin pour se donner le cœur à l'ouvrage, avant de jouer un spectacle pour enfants, elle aime aussi eh bien, les grandes soirées en discothèque, quitte à rentrer dans un bus complètement ivre, la culotte baissée.
11: T'es Gwyn ?
5: Pas beaucoup.
14: Tu m'envoies un message pour me dire que t'es bien arrivé ?
15: Elle dit quoi ?
5: Gueule de bois des enfers.
17: Elle dit gueule de bois des enfers.
18: Au-delà de la description de l'addiction, Jeanne Herry a souhaité opposer à cette jeune femme plongée dans l'addiction une autre femme dont elle va tomber amoureuse, interprétée par Sarah Giraudot, tout en douceur et finesse. Pauline n'est pas là pour juger. Aussi, quand Garance vient la rejoindre à la campagne, elle lui achète les cubis sans rechigner, avec un petit doute quand même qui va s'ouvrir de plus en plus.
5: J'ai pensé à toi.
1: Moi aussi.
5: Beaucoup.
1: Presque à peu près tout le temps. T'es pas bien ici avec moi ?
5: Si. J'ai tellement de chance d'être avec toi. C'est juste que ça fait beaucoup d'angoisse. D'être loin de tout. Sans alcool, je sais pas comment faire.
18: Oui, Garance est bien malade, Garance est alcoolique, et ce n'est pas seulement sur le terrain professionnel, social et amoureux que l'ivresse peut la déstabiliser, mais il y a aussi la maladie avec le foie qui se désagrège. Comme je l'ai dit, la réalisatrice fait le choix d'ouvrir le plan médical à la toute fin, évitant le pathos. Certains reprochent au film d'être un poil trop positif, c'est pourtant un bon point. Ce long métrage appuie sur l'importance d'être accompagné, c'est peut-être aussi un peu romanesque, hein, mais l'histoire d'amour est décisive pour aider Garance, même si ça ne suffit pas. Un médecin lui dit l'alcool c'est une béquille le soir mais c'est un coup de poing dans la tête le matin, et à contrario l'amour c'est plus qu'une béquille pour le malade. Voilà, donc ce film Garance est en salle depuis le 23 septembre. Dans un village népalais entouré d'une forêt peuplée d'éléphants sauvages, une femme part à la recherche de sa fille disparue. Nous parlons des éléphants dans la brume.
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20: Premier long métrage et premier coup d'éclat on peut dire pour le népalais Abhinash Bikram Shah, qui repart de Cannes avec le prix du jury d'un certain regard, à ne pas confondre avec le prix d'un certain regard, proprement dit, décerné cette année à Everytime, de Sandra Wollner, dont je vous parlerai dans quelques semaines. Donc, le prix du jury et dans la foulée, le prix de la création sonore. Une première historique pour le cinéma népalais, Les éléphants dans la brume est une coproduction à 5 pays, Népal, France, Allemagne, Brésil et Norvège, portée notamment par les valseurs qu'il distribue en France. Shah il coécrit et met en scène l'histoire d'une communauté kinar, ces femmes trans et tiers-genres d'Asie du Sud, à la fois vénérées et redoutées, sacralisées pour leur pouvoir de bénédiction sur la fertilité, mais tenues à distance du reste de la société. Quelque part dans le terrain népalais se trouve un village niché en pleine forêt où des éléphants sauvages rôdent aux abords des maisons, dans une mystérieuse cohabitation avec les villageois. Une femme, Pirati, jouée par l'excellente Pushpa Ting Lama, y dirige une petite communauté kinar, aussi respectée qu'étrangement mise à l'écart. Elle envisage de tout quitter pour rejoindre son amant, le maître tambour du village voisin dont elle semble amoureuse, un homme cis, donc une transgression de plus. Mais la disparition d'Apsara, l'une des jeunes femmes dont elle a la charge, qu'elle traite comme sa propre fille, la ramène brutalement à ses responsabilités. Doit-elle, peut-elle partir vivre son idylle ou faut-il rester protéger les siennes ?
0: Edzun. Opsa da fadga chaina.
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20: Le réalisateur Abhinash Bikram Shah se saisit des apparats traditionnels du thriller rural avec une disparition, la forêt inquiétante et des battues nocturnes, et s'en sert, un peu comme l'a fait Léa Misius récemment avec le Home Invasion Histoire de la Nuit, pour interroger autre chose que l'intrigue elle-même, hein, ici, la place qu'une société laisse ou non à celles qui vivent hors des cases assignées. Rien de trop didactique pourtant, hein, la mise en scène portée par la photographie de Noé Bach, qu'on a retrouvée plusieurs fois sur des films canois, hein, et notamment La vie d'une femme, en compétition officielle cette année. Noé Bach donc, s'attache vraiment au corps, aux gestes rituels, à la texture concrète, hein, d'un quotidien qui est plutôt précaire, plutôt qu'à une imagerie qui serait exotisante de la spiritualité kinar. Les éléphants, une menace persistante tout au long du film, imposent leur présence, leurs droits sur le territoire et brouille la frontière entre espace humain et sauvage. On pense par instant à la forêt comme zone poreuse et animiste, comme chez le réalisateur thaïlandais Apichatpong Verasethakul, mais ici ancrée dans un rapport de classe et de genre très concret, plutôt que dans le mysticisme pour lui-même. Quant au son, alors le prix canois n'est pas volé, puisqu'il parvient à faire vraiment de cette forêt autre chose qu'un décor, presque un personnage à part entière. On entend ses craquements et les barrissements lointains, mais également le tambour rituel qui répond au grondement animal. Le vrai sujet du film reste ce dilemme que Pirati porte seul. Le désir individuel d'une femme trans a-t-il le droit d'exister en dehors de sa fonction pour la communauté qu'il a faite sacrée. Le film tente de ne sacrifier ni le désir de Pirati sur l'autel du devoir collectif, ni la communauté sur celui d'un individualisme triomphant à l'occidental. Les éléphants dans la brume offrent une visibilité rare, une communauté kinar filmée sans misérabilisme ni fascination touristique, par un cinéaste qui vient de l'intérieur de ce monde-là. Ce que Pirati cherche, au fond, ce n'est pas de choisir entre amour et devoir, c'est le droit, comme n'importe qui, bah, de ne pas avoir à choisir. Une très belle fable politique à découvrir.
18: Les éléphants dans la brume est un film en salle depuis le 23 septembre. Un documentaire revient sur 30 ans de satire politique à la télévision et à la radio et sur les rapports entre humour et pouvoir. Nous parlons de Fini de rire, l'humour politique au garde à vous.
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3: Parfait.
4: Chicane, coucou, zenzen.
7: Bolloré avait promis à son ami Nicolas Sarkozy
24: « Je serai le président de tous les Français. »
7: Je vais bazarder les guignols de l'info et je réglerai leur compte à ces journalistes gauchistes.
26: On va chercher la chaîne qui est l'emblème de la liberté d'expression. C'est très malin.
27: Bah pourquoi vous riez ?
28: Parce que vous riez, patron.
19: Alors, peut-on rire de tout ? À cette question, Pierre Desproges répondait « Oui, mais pas avec n'importe qui ». Alors, cette réponse semble bien révolue aujourd'hui à la vision de Fini de rire, hein, qui pose un autre enjeu. Peut-on rire de tout le monde ? Ou plutôt, peut-on encore rire de ceux qui nous gouvernent dans les espaces médiatiques, j'entends à la radio et à la télévision ? Alors, cette interrogation, posée d'emblée dans le documentaire de Jean-Baptiste Rivoire, alors réalisé par Matteo Larocque, Clara Menet et Mila Branco, n'en est pas vraiment une. Il s'agit au contraire d'exposer un constat à charge édifiant et inquiétant. Non, on ne peut plus s'attaquer impunément aux puissants. Et ce tableau au pays de la liberté d'expression ne date pas d'aujourd'hui, mais s'est assombri au fil des ans, depuis au moins 20 ans. Alors, le film prend comme marqueur l'élection présidentielle de Nicolas Sarkozy, hein, un moment de rupture où l'humour qui tape sur les puissants commence à ne plus passer. Les auteurs se permettent par ailleurs un petit rappel salvateur, sans se complaire dans le refrain « c'était mieux avant », en revenant sur l'apparition de Canal+, des nuls et surtout des guignols de l'info en 1988. Pour étayer un propos pas vraiment réjouissant, qui peut même provoquer une saine colère à la fin du métrage, Fini de rire convoque quelques figures emblématiques de l'humour qui en ont fait les frais. Guillaume Meurice, Bruno Gassiot, Thomas Vébédé, Audrey Vernon, Florence Mendès, mais aussi d'anciens auteurs des guignols de l'info.
29: Quand un PDG arrive dans une nouvelle boîte, qu'est-ce qu'il fait ? Il coupe un tiers de la direction, il se comporte comme le dernier des salopards, il met les gens sous pression, il leur fait peur.
30: C'est Bolloré qui va nous appeler.
19: La partie la plus passionnante du documentaire concerne justement l'affaire des guignols, véritable bouffée d'air pendant des années où il était possible de frapper fort quotidiennement, de s'en prendre aux politiques, aux patrons, aux médias et même à son propre employeur sans risquer d'être censuré. Alors jusqu'au moment où les rapports de force économiques ont fini par rattraper les humoristes avec en l'occurrence l'entrée du groupe Bolloré au capital de Vivendi en 2012 puis la prise en main de Canal+ en 2015. La pression était telle que les quatre auteurs des guignols ont été licenciés en en 2015, comme par hasard. Et sans surprise, ce ne fut que le début de la fin. L'émission est devenue de moins en moins drôle et féroce, ne pouvant plus s'en prendre librement aux politiques, à l'armée ou à la religion. Elle disparaît définitivement 3 ans plus tard dans l'indifférence générale.
3: C'est Saada qui m'a appelé, il m'a dit « Lionel, on arrête avec toi ».
26: On prend la coquille de Canal+, on enlève tout ce qu'elle était et on remplit avec du Bolloré dedans.
6: En fait, j'ai l'impression qu'il ne faut pas se moquer des politiques en place.
8: Emmanuel Macron, on vous souhaite donc bonne chance pour la suite.
6: Voilà.
8: Et bisous à maman, c'est sa femme.
19: Ces informations permettent de saisir le propos du documentaire qui montre qu'il ne s'agit pas d'un phénomène récent, même si aujourd'hui on en parle beaucoup, notamment depuis l'éviction de Guillaume Meurice de France Inter il y a 3 ans, je crois, 2 ans, alors que la justice a tranché en sa faveur. Alors très bien écrit, Fini de rire propose une démonstration implacable des mécanismes d'une censure qui ne dit pas toujours son nom. Pression diverse, changement de direction, suppression d'émissions, mise à l'écart... Je recommande d'ailleurs notamment l'intervention assez hilarante de Thomas VDB qui raconte comment, avant même de débuter une émission sur France 2, il s'est fait virer.
10: 4 milliards, et ça c'est sans les pubs, hein. Parce qu'ils ont les pubs, hein, toute la journée aussi.
11: Et ça c'est sans les pubs, c'est sans les pubs.
12: Alors en ce moment, il y a le déguisement Netanyahou qui marche pas mal pour faire peur. Vous voyez qui c'est? Une sorte de nazi, mais sans prépuce. Voilà.
13: Elle essaye de me lier aux actes antisémites. Elle dit, vu la reconnaissance des actes antisémites, je dis, mais qu'est-ce que j'ai à voir là-dedans, moi? J'ai fait une blague sur Netanyahou.
19: Alors les limites de ce genre de documentaire engagé, hein, et qui n'a pas l'hypocrisie de le cacher, tiennent en fait à l'absence de contradiction, du moins de nuance. Mais on peut se demander si cette nuance peut encore exister dans un espace médiatique de plus en plus verrouillé. On pourrait répondre que oui, à la marge, notamment sur des radios locales ou privées comme Nova. Ce qui pose problème avec ce film d'utilité publique tient finalement à sa présence au cinéma. Non pas qu'elle ne soit pas justifiée, puisque la salle reste encore un espace de liberté et de diffusion, notamment grâce au travail des salles à réessai. Ni parce que, évidemment, la forme reste convenue, invitant finalement assez peu de cinéma. Mais surtout parce qu'à une époque pas si lointaine, Fini de rire aurait davantage eu à sa place en fait à la télévision et sans problème. Finalement, on en revient toujours à la même problématique. Un tel documentaire peut-il aujourd'hui être diffusé sans heurte sur une chaîne de télévision publique? Bon, je ne répondrai pas, mais vous connaissez la réponse.
18: Et oui, il y avait le film de Pierre Karl, Pas vu, pas pris, qui n'avait
19: pareil, hein,
18: qui
19: même,
18: parlait de la télévision
19: problème.
18: Et qui n'a jamais été diffusé à la télévision. Et tu as raison de rappeler que les radios dites libres, les radios associatives, restent un espace de liberté, effectivement. Et nous en profitons, nous, à Cinérama. Et puis, je me permettrai de rappeler, alors, dans d'autres fonctions journalistiques, je suis souvent en rapport avec des humoristes, et notamment, il y en a plein qui ne font plus de télé pour cette raison très précise qu'ils ne peuvent plus dire ce qu'ils ont envie de dire. Voilà, ça c'est très clair, c'est quelque chose que j'ai senti mais depuis maintenant 3-4 ans. Voilà.
19: Bah, sinon ils font de l'autocensure, ce qu'on n'a pas dit, mais il y en a de plus en plus et on le ressent vraiment fréquemment en fait. Mmh.
18: Ce documentaire, Fini de rire, est en salle depuis le 23 septembre. En 2015, un paysan enrôlé dans la Première Guerre mondiale découvre une réalité qu'il ne comprend pas et se révolte contre les injustices du commandement. Nous parlons de Justin le Juste.
16: Par ici, s'il vous plaît.
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16: Ah, mais avec joie.
18: À Cannes, cette année, il y avait beaucoup de films sur la Seconde Guerre mondiale, notamment en France, et il y en a qui vont arriver bientôt. Changement de conflit avec Justin le Juste d'Éric Barbier, qui a décidé de faire jouer Alban Ivanov, un comédien plutôt habitué eh bien, aux comédies. Il s'agit de l'adaptation du livre éponyme de Jean Pompougnac. Il raconte l'histoire de Justin, un jeune homme qui n'a jamais quitté sa ferme, et qu'on envoie en 1915 sur le front, sans lui avoir parlé alors, ni de la guerre, ni de ses ennemis. Justin, c'est la naïveté incarnée, à tel point qu'il sauve un Allemand sans le faire exprès, juste parce qu'il voyait un homme en mauvaise posture. Alors au-delà d'un constat sur l'absurdité d'une guerre, Justin le Juste en présente aussi sa cruauté de la part du commandement, avec le cas de ceux qui ne voulaient plus sortir des tranchées et qui étaient fusillés. C'était le sujet du film Les Sentiers de la Gloire hein, de Stanley Kubrick, film longtemps interdit en France, cette glorieuse patrie des droits de l'homme. Justin le Juste nous fait quitter le front pour nous emmener près du combat des petits soldats contre donc cette cruauté du commandement français pour qui un soldat est et de la chair à canon. Le sacrifice pour la patrie, tout le monde n'y est pas prêt, en tout cas pas à n'importe quel prix. Alors de sa naïveté de départ, Justin va grandir, s'élever moralement. L'ensemble est très romanesque quand même, hein, entre le tirailleur sénégalais qui devient ami et qu'il retrouve par hasard sur le champ de bataille, la journaliste du Canard Enchaîné nouvellement créée qui veut raconter la bravoure des soldats, le scénario est un peu écrasant. Il reste que Justin le Juste a tout de même eh bien, de beaux atouts et on va écouter eh bien, Éric Barbier, le réalisateur, et puis son comédien Alban Ivanov, nous en parler parce que j'ai eu le plaisir de les rencontrer.
22: Bonjour, je travaille pour le Canard Enchaîné.
23: Justin le Juste.
22: Je veux faire un portrait de vous pour que les gens sachent ce qui s'est passé.
0: Vous me racontez, j'écris.
18: Merci Eric Barbier, merci Alban Ivanov. Pour parler de Justin le Juste, quand j'ai commencé à regarder le film, j'ai pensé à Bienvenue Mr. Chance de Al Ashby et puis Les Scientés de la Gloire de Stanley Kubrick. Comme si, toute proportion gardée, finalement, votre film combinait ces deux dimensions.
1: Oui, on peut dire ça. C'est vrai que l'origine du film, qui est un livre qui s'appelle Justin le Juste, qui a été écrit par Jean Pompougnac, en fait, a un peu ce côté fable qu'on peut trouver chez Bienvenue Mr. Chance. Et c'est vrai que c'est l'histoire de... Sauf que Justin est quelqu'un de très vif. Hein. Ça veut dire qu'il est inculte, mais il est très rapide et il est très intelligent. Et donc on va partir de quelqu'un, en fait, qui est traité comme un animal dans sa ferme au départ du film et qui va se retrouver à la fin du film aidé par ses deux amis, Basile et Marie Baratier, la journaliste. Il va se retrouver... à apprendre à comment se révolter contre les injustices de la guerre.
18: Je peux peut-être rebondir sur votre rôle, Alban. Donc c'est effectivement quelqu'un de naïf, on a même peine à y croire finalement, parce que c'est quelqu'un qui n'est jamais allé à la ville, qui ne connaît rien de la guerre, enfin voilà.
2: Oui, c'est quelqu'un qui n'a jamais eu besoin de sortir de sa ferme. Il sait qu'il y a des villages autour grâce au bruit des cloches. Mais ouais, on part de quelqu'un qui a son quotidien et pour lui c'était ça sa vie avant qu'on vienne le chercher.
18: Il le cherchait de force en plus, hein. C'est ça, c'est qu'il est emmené à la guerre de force et il est forcé de voir ce qu'il voit finalement.
2: Exactement, il a la visite de deux gendarmes et d'un curé qui lui annonce que c'est la guerre, ce qu'il ne comprend pas, il n'a jamais entendu le mot. Et de force, il va se retrouver propulsé dans ce chaos de 14-18.
5: Papa !
9: Vous ne le savez peut-être pas, il se passe des choses graves. Quand les hommes se battent, Justin, c'est la guerre.
14: Faut me parler avec des mots que je comprends.
15: Mais qu'est-ce que t'as pas compris ?
14: La guerre, je sais pas ce que c'est. 10 jours après, ils nous ont envoyés sur le front.
1: On a un personnage qui va grandir. C'est un peu comme ce que je vous disais au départ, c'est un peu comme une fable. En fait, on commence avec quelqu'un qui ne sait rien et à la fin du film, il va apprendre avec Marie. Donc Marie, c'est une journaliste, parce que c'est un contexte qui est important. Il y a Marie Baratier qui est journaliste au Canard Enchaîné, puisque c'est un journal qui a été créé en septembre 1915, donc c'est un journal de la guerre, le Canard Enchaîné. On l'a oublié, mais il est né à ce moment-là. Et Basile Diallo, qui est le tirailleur sénégalais avec qui il va se lier, c'est avec ces deux personnages qui incarnent une forme de courage que Justin va grandir et apprendre. Et c'est vrai qu'on a cette espèce de courbe d'évolution du personnage qu'au moment où il va se révolter.
14: Qu'est-ce que je foutais dans ce merdier ? La guerre avait commencé depuis un an et je ne savais rien de ce qui se passait entre les Allemands et les Français. J'ai été complètement perdu. Tout le monde me traitait comme un imbécile. J'attendais toujours de rencontrer l'ennemi.
17: Osez ! Auf Justin !
14: Regarde. L'ennemi.
18: L'histoire est racontée par Justin puisqu'il est interviewé. Et finalement, il y a une espèce d'écart entre ce qu'on voit de lui au début et ce qu'il arrive à raconter.
1: C'est que Justin est intelligent. Donc c'est quelqu'un qui ne sait rien parce qu'il n'est jamais allé au village à côté de chez lui. Il est perdu, il ne sait pas ce que c'est la France, il ne sait pas ce que c'est la patrie, mais il est rapide. Donc ça veut dire que chaque expérience va le nourrir et il va apprendre de plus en plus vite. Et à la fin, il peut regarder à la fin du film le Justin qu'il était au début. Et donc il peut dire, quand elle lui dit « mais vous étiez chez les Allemands », il dit « bah oui, mais moi je ne savais pas ». À l'époque, je ne savais pas, j'attendais toujours de voir le Boche meurtrier, le Boche violeur. Donc en fait, on se rend compte que c'est un personnage qui, à un moment donné, à la fin du film, peut se regarder et se dire « oui, je ne savais rien, mais maintenant je sais. Et comme je sais, maintenant, je vais compter dans la société des hommes ».
14: J'ai porté Basile pendant longtemps. Il a commencé à m'apprendre les choses qu'il y avait dans les livres, les journaux.
21: Et aujourd'hui, on nous traite comme des moins que rien ! Des misérables !
14: Et plus il me parlait, plus j'avais des idées qui bourdonnaient dans ma tête.
21: Pour partir en première ligne dans une heure, pour mourir en héros ! On ne monte pas !
14: Tous les hommes qui n'étaient pas montés... arrêté.
18: Alors ce qui est intéressant dans le film, qui est aussi intéressant dans Les Scientés de la Gloire dont je parlais tout à l'heure, c'est que l'ennemi, alors c'est effectivement l'allemand, le Bosch, mais au bout d'un moment, c'est plus ça. ça devient autre chose. Et c'est peut-être là où c'était intéressant pour vous, Alban Ivanov. Qu'est-ce qui vous a donné envie d'incarner ce personnage ?
2: Tout d'abord, le scénario, l'histoire qu'on racontait m'a plu. Et après, sur le point de vue personnel, ça me faisait... essayer un autre genre, de nouvelles rencontres, de gens que j'ai pas l'habitude de croiser dans la comédie, donc c'était très enrichissant. Finalement, moi, ce que je vivais en Alban dans mon apprentissage était servait aussi au rôle de Justin, donc je trouvais que c'était vraiment le bon moment pour faire ce film, et je me sentais la capacité de pouvoir le porter.
18: Qu'est-ce qui vous a plu ? C'est justement ce côté moral, c'est-à-dire se poser des questions sur qu'est-ce qu'il était bien de faire ou ne pas faire pendant la guerre ?
2: Oui, il y a plein de choses. Le prisme qu'il y a dans le film, de découvrir la guerre presque avec des yeux d'enfant et des questions d'enfant. Et après, au-delà de ça, c'est le travail avec Eric. Forcément, il y a toujours une... Moi, ce que j'aime beaucoup, c'est quand c'est subtil. Donc évidemment qu'il y a une remise en cause de la hiérarchie, mais en même temps, c'est des mecs comme lui qui sont prêts à tirer sur des soldats. Donc ça fait poser des questions sur toujours l'humanité. On peut facilement mettre dans les cases, mais c'est jamais aussi simple que ça ne paraît.
0: On veut que la condamnation à mort soit annulée.
4: Mais les Français n'en ont rien à foutre de tes jérémiades.
5: Si j'arrive à informer les Français de ce qui se passe sur le front, on fera bouger les politiques.
18: Il y a les films sur De Gaulle qui ont très bien fonctionné. Il y en a qui vont venir sur Moulin, sur Notre Salut, pareil sur la Seconde Guerre mondiale. Là, vous traitez de la Première Guerre mondiale. Vous trouviez ça important pour vous de vous charger d'un tel sujet, enfin, c'est-à-dire la guerre et une guerre qu'on a vécue, nous, Français ?
1: Je crois que c'est surtout la manière de traiter la guerre. J'avais jamais lu ni vu un film qui raconte la guerre de 14-18 avec cet angle. C'est-à-dire l'angle de quelqu'un qui ne comprend pas et qui petit à petit va comprendre. Et donc c'est vrai que ce point de vue, c'était quelque chose que je ne connaissais pas. Donc toute l'absurdité de la guerre, je trouvais que c'était magnifique de parler de cette guerre et de montrer des situations très absurdes pour parler d'une guerre qui est quand même absurde et qui a été la guerre la plus meurtrière de l'histoire de France.
5: Je vais rétablir la vérité, Justin.
18: C'était Alban Ivanov et Éric Barbier au micro de Cinérama. Nous parlions de Justin le Juste, un film en salle depuis le 23 septembre. Le jeu vidéo d'horreur revient au cinéma avec une nouvelle plongée dans un monde ravagé par un virus et peuplé de créatures monstrueuses. Nous parlons de Resident Evil.
7: Bah oui, c'est le film et le film est bien.
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20: Oui, c'est bien mon avis.
23: Petit génie autoproclamé hein, par la presse et une tripotée de sélectionneurs en festival, Zach Cregger a su impressionner avec Barbare et surtout Évanoui, le gros carton horrifique de l'été 2025. Alors si on pouvait assurément se réjouir de sa note d'intention, hein, à savoir qu'il voulait, pour ce nouveau film de la saga increvable Resident Evil, hein, revenir aux sources du genre et taper dans le survival horror en quasi temps réel, on n'était pas rassuré pour autant. Cregger a la fâcheuse tendance à se moquer des conventions d'écriture les plus basiques et c'est ce qui empêchait hein, ses deux précédents effort de transformer l'essai. En cours de route, hein, la machine se grippe et se ramasse hein, sous l'aberrant prétexte que bah, c'est de l'horreur, donc on s'en fout, on fait ce qu'on veut. Bah non, hein. Armé de 80 millions de dollars, soit de très loin le plus gros budget de la saga, hein, il va faire en fait comme le décriait mais débrouillard, honnête et lui vrai passionné Paul W.S. Anderson, ne pas adapter directement les jeux pour mieux inventer et maîtriser sa plongée dans l'enfer. Mais hein, derrière ce coursier hein, qui est dépêché au mauvais endroit, au mauvais moment, se cache, pour le pire, hein, une mauvaise copie de The Thing, hein, jusque dans la musique, à deux doigts du plagiat d'Ennio Morricone, et pour le nanar pur et simple, hein, ce qu'on a vu de plus paresseux dans le genre, hein, que ça soit pour les cinéphiles comme pour les gamers.
24: Thierry, excuse-moi, le réseau est pas terrible, tu m'entends ?
25: Je vais aller m'installer chez Katie.
24: Michel, s'il te plaît, t'as pas besoin d'aller t'installer chez Katie.
25: Je suis dégoûtée que tu sois même pas capable de rentrer pour qu'on en discute.
24: T'es sérieuse ? Je bosse, là ! Ça pourrait être le cœur d'un gosse de 8 ans ou le cerveau d'une mère de famille.
23: Alors, il est très compliqué de voir un studio mettre autant en avant un auteur scénariste tant son refus avoué des conventions les plus basiques d'écriture en viennent constamment à plomber un récit pourtant simple, linéaire, et qui ne demandait qu'une bonne exécution de ses tropes en bonne intelligence pour briller. Obsession l'a prouvé il y a 4 mois. On pourrait sentir la bonne foi de Krieger quand il dit vouloir faire un pur survival, si son personnage principal, les décisions qu'il prend et la plupart des situations qu'il vit n'étaient pas, aux 3/4 du temps, remplies d'aberrations, éclatant la suspension d'incrédulité que l'on coche en ouverture de ce genre de récit. Krieger se vante de son écriture poussée et personnelle et tombe malgré tout dans les pires travers enseignés en première année de n'importe quelle école de cinéma. Son protagoniste principal parle tout le temps, désamorçant toute tension par des interventions vaines variant entre « merde » et « putain » environ 20 fois par minute, soit plus que dans n'importe quel mauvais film français sans aucune direction d'acteur. Chaque scène de suspense est désamorcée par un humour malvenu, comme si rien n'était assumé par son auteur, ayant pourtant signé pour un film s'appelant « Resident Evil et ayant 30 ans d'histoire et de mythologie, et fait donc chuter l'angoisse au sous-sol dans l'ennui. Alors on a même droit au personnage PNJ, mais on nous dira que c'est un hommage au jeu qui apparaît de nulle part et qui explique pendant 5 minutes ce dont il est question et ce qu'il se passe, ce qui est le pire témoignage possible d'une histoire non maîtrisée du point de vue de l'écriture, jusqu'à une fin en forme de pirouette, encore une fois comique, bien loin de l'aspect survival horror intense vendu.
3: Toutes les choses qui se sont passées dans cette ville et se sont produites en quelques heures. Vous n'avez aucune idée de ce que vous transportez.
6: Où est-ce que je dois livrer ?
8: À l'hôpital de Raccoon City.
6: Ça va aller. Je gère.
23: Ouais, ce Resident Evil aura prouvé, s'il en était encore besoin, que l'envie délirante de trouver régulièrement un nouveau petit génie au genre si plébiscité par une certaine presse et festival, au détour d'un simple coup d'essai, pas transformé, s'est encore une fois cassé les dents sur le trottoir de la réalité des vrais grands artisans. Des Wes Craven, des John Carpenter, des George Romero, tous mal pillés ici, n'ont jamais eu de prétention, et surtout 80 millions de dollars pour faire un film dans leur carrière, jalonné de chefs-d'œuvre décidément bien mal plagiés, et qui auraient fait non pas un mais plusieurs films mémorables avec une telle somme. Rappelons d'ailleurs que Romero travailla sérieusement pendant un temps sur ce qui aurait dû être le tout premier film Resident Evil, bouclant la boucle de la façon la plus évidente, mais les producteurs lâchèrent l'affaire. Mais attendez, le vrai film Resident Evil est pourtant déjà sorti cette année. Il a déjà cette idée de monstres connectés par leur corps, ça a coûté bien moins cher, c'est bien plus spectaculaire et c'est bien plus fidèle à l'univers de Capcom et de la narration vidéoludique tout en étant un vrai grand bon film d'horreur. C'est sud-coréen et c'est Colony de Sang-ho-Yong.
18: Et ben voilà, ça fait un film à rattraper. Resident Evil est en salle déjà depuis le 16 septembre.
10: Oh. Je crois qu'on s'est dit tout ce qu'on avait à se dire.
11: Mais qu'est-ce qui se passe ?
20: Au revoir.
11: Qu'est-ce que vous avez dit ?
26: Je crois qu'il est grand temps de s'en aller.
27: Oui, ça ne fait aucun doute.
28: Nous n'allons pas revenir là-dessus.
29: Non, écoutez...
20: Maintenant, je vais vous demander de vous en aller. Vous en aller.
11: Parfait.
18: On se retrouve la semaine prochaine. Et toi, Guillaume, tu auras quelques films.
23: Oui, je vous parlerai de Duna Bomber, de The Forbidden City et quelques mots sur Air Private Hell.
18: Et puis toi, un film, Manu ?
19: Oui, ce sera Kraken.
18: Et toi, Sophia, un des films primés à Cannes, quand même.
30: Je vous parlerai de Notre Salut.
18: À la semaine prochaine.
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Bonsoir à tous sur Zoom Radio. Voici la météo pour demain, jeudi 1er octobre. Demain, les températures oscilleront entre 14 et 23 degrés. Le soleil brillera à Périgueux et Ribérac. Des averses faibles sont attendues au Vert et à Montignac. Rouffignac-Saint-Cernin-de-Réac pourrait connaître quelques averses en journée. Le vent restera léger, autour de 10 km par heure, en direction ouest ou nord-ouest. C'était votre bulletin météo. Belle soirée à vous!

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1: Il est 21h.
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1: Il est 23h.
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2: Il est 2h.
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